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0: Enfin, ça fait plaisir. Eh, Philippe, t'as pas une clope, s'il te plaît?
1: Ouais.
0: Eh, Philippe, je te parle. Tu veux...
1: Tiens.
0: Ouais, une clope. Ah, merci, sympa. Ouais, enfin, pardon, je me suis pas présenté. C'est Adèle Exarchopoulos. J'espère que... Ouais, j'espère que vous avez bien aimé, que c'était chouette. Moi, j'ai kiffé, en tout cas.
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2: Il est 5h.
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à toutes et tous, chers auditeurs. Il est 8h02 en ce lundi 6 juillet. On vous souhaite une très belle journée sur Thème Radio. En effet, aujourd'hui, eh bien, il va commencer à faire très chaud. On va avoir une semaine assez caniculaire. Donc, surtout, hydratez-vous, faites attention à vous. On fait un petit tour du côté, eh bien, des rendez-vous de ce matin. Il y aura à 8h30 Charlie Vindray avec son deuxième roman. Ne nous restera-t-il que de bons souvenirs? Et on enchaînera à 9h avec Zulu Dance qui nous présentera Foutez-nous la paix. Ça sera donc ce 11 juillet. Et enfin, à 9h30, eh bien, on enchaînera avec des infos sur le territoire. On vous souhaite une très belle journée à toutes et tous. On va continuer donc en musique pour ce lundi 6 juillet. Alors le temps que la musique se mette en route et ça va être reparti. Donc ne reste surtout restez à l'antenne. On continue avec de la musique pour ce matin.

l'amour, vous n'accédez pas encore au bonheur sentimental parce que vous y mettez de la mauvaise volonté. Même si de petits accrochages se produisent avec votre partenaire, ils ne porteront pas à conséquence, alors n'en faites pas un drame. Célibataire, vous manquez d'assurance et vous avez toujours l'impression que les personnes qui vous attirent sont trop bien pour vous. Il est temps de prendre conscience de votre valeur. Argent et travail, armez-vous de courage pour faire face aux obstacles qui vont jalonner cette journée. Il n'y aura rien de grave, simplement des retards, des erreurs à rattraper. De quoi vous mettre les nerfs en boule. Si vous ressentez le besoin de vous isoler pour surmonter les difficultés, alors n'hésitez pas. Et puis côté santé, bien vous faites preuve d'une bonne résistance nerveuse dans la journée. Mais une fois rentré chez vous, vous aurez besoin de vous détendre et c'est là que les choses risquent de se compliquer. Le calme n'est pas garanti, vous pourriez relâcher la pression en vous emportant pour des embrouilles. On continue avec les taureaux. Taureau, taureau en amour. Votre sens de la famille sera aiguisé, vous ferez passer vos enfants en premier, ils seront votre priorité, rien ne pourra vous faire changer de cap aujourd'hui. Si vous êtes en couple depuis peu de temps, vous serez focalisé sur votre bonheur et l'organisation de votre nouvelle vie. Argent et travail, vous serez très bavard et d'humeur légère aujourd'hui. Vous laisserez vos soucis au vestiaire, une fois n'est pas coutume, vous vous sentirez parfaitement bien dans votre environnement professionnel et donc contrainte liée au travail. Ne parviendront pas à vous mettre de mauvaise humeur. Côté santé, vous devrez faire un effort pour maintenir votre bonne hygiène de vie car vous serez tenté de céder à l'appel de votre gourmandise. Vous avez eu du mal à trouver votre équilibre alimentaire, il serait dommage de flancher. Et puis on continue bien sûr avec les Gémeaux. C'est vrai que votre partenaire n'est peut-être pas la personne la plus drôle du monde, mais il vous aime et il vous apporte la sécurité affective dont vous avez toujours rêvé. Donc ça c'est côté amour. Vous songez à construire vos amours sur des bases solides, rien d'autre ne compte. Argent, travail, une chance insolente vous soutient sur le plan relationnel. C'est le moment de nouer de nouveaux contacts. Nul doute qu'ils vous apporteront un épanouissement professionnel. Votre carrière est en plein essor et cela vous rassure. Toutefois, ce n'est pas le moment pour vous de faire de grosses dépenses. Et puis côté santé, vous avez besoin d'espace et de grand air. Vous avez de plus en plus de mal à supporter de rester confiné dans un bureau, dans les transports en commun. Dès que vous le pouvez, utilisez le vélo, une trottinette ou plus simplement faites de la marche. Vous en ressentirez les bienfaits. Et puis on continue donc avec les cancers, cancer en amour. Les cancers, ce sera donc pour les célibataires l'occasion d'être à la recherche de plaisirs faciles et immédiats. Vous montrerez peu enclin à vous investir dans une relation et encore moins à vous engager. Si vous êtes en couple, votre attitude rigide sera difficilement compatible avec la vie à deux. Côté argent et travail, méfiez-vous, vous pourriez vous faire des ennemis en étant trop sincère. La franchise est une grande qualité, mais dans le cadre professionnel, ne vous sentez pas obligé de dire tout ce que vous pensez. Une certaine hypocrisie peut être de mise pour ne pas vous mettre à dos vos collègues. Et puis, les lions en amour, vous avez très envie que l'on vous chouchoute, faites-le savoir. En famille, la détente sera à l'ordre du jour. Vous serez en mesure de renforcer les liens qui vous unissent à votre partenaire. Pour les célibataires, vous aurez l'occasion de faire des rencontres prometteuses. Vous n'êtes pas à l'abri du coup de foudre, donc restez attentifs. Argent et travail, vous serez fort habile pour présenter votre projet sous le meilleur jour. Et cela vous sera bien utile dans le domaine financier face à votre conseiller bancaire. Votre routine pourrait bien être perturbée par des imprévus. Essayez de garder confiance en vous et agissez sans attendre pour relever les défis. On continue avec les vierges en amour. Vos amours vous apportent de très belles satisfactions. Rien ne troublera votre sérénité, pas même vos amis qui vous reprocheront pourtant une certaine mise à l'écart. Côté argent et travail, vous allez évacuer un souci en prenant une décision catégorique. N'hésitez pas une seconde, il faut parfois savoir faire preuve d'une certaine dureté pour être efficace. Et on continue, côté santé, vous entretenez une bonne hygiène de vie. On continue avec le prochain signe de cet horoscope, les vierges. En amour,
un amour pour les vierges, eh bien, vos amours vous apportent de très belles satisfactions. Rien ne troublera votre sérénité, pas même vos amis qui vous reprocheront pourtant une certaine mise à l'écart. Côté argent, vous allez évacuer un souci en prenant une décision catégorique. N'hésitez pas une seconde, il faut savoir parfois faire preuve d'une certaine dureté pour être efficace. Et côté santé, entretenez une bonne hygiène de vie. Les balances, eh bien en amour, vous aurez du mal à vous intéresser à votre vie de famille. Vous avez trop de choses en tête. On continue avec Mouna Istai Girl.

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2: Bonjour à toutes et tous, bienvenue dans l'info du jour. Le Dria, Charlie Vindray présente son deuxième livre. Ne nous restera-t-il que de bons souvenirs aux éditions Maya. Et donc nous l'accueillons aujourd'hui. Bonjour Charlie.
3: Bonjour.
2: Alors, professeur d'éducation physique au collège de la Villeneuve à Saint-André-les-Vergers, là où nous nous trouvons d'ailleurs, à Saint-André, vous sortez votre deuxième roman. Vous aviez sorti en mars 2023 Quatre saisons avec le Mont Blanc, qui racontait l'ébauche d'une relation sentimentale entre deux jeunes professeurs nommés dans le même collège. Et là, on change de registre. Là, le premier était un roman écrit pendant la Covid. C'est ça qui vous avait donné envie d'écrire au départ ?
3: Oui, c'était pendant cette période, j'avais eu le temps, et le temps m'avait donné un peu cette motivation pour écrire ce que j'avais au fond de moi. Donc voilà, c'était parti, l'histoire était lancée, et on va dire que la passion commençait pour l'écriture à ce moment-là.
2: Vous écriviez déjà avant ?
3: Un tout petit peu, mais un peu de façon aléatoire, de temps en temps, pas sans réel but. Là, à partir de ce moment-là, il y a eu le but d'écrire des histoires, d'écrire cette histoire en premier lieu et de partager aux autres, en fait.
2: Et alors, ce deuxième roman, comment est-il né ?
3: Alors, il est né une fois, j'étais en Vendée, donc ce roman parle de la Vendée, de Bretignolles-sur-Mer, et j'étais en Vendée avec ma famille et on rentrait de la plage, on était dans la voiture et je conduisais comme ça, instinctivement, j'ai eu cette idée d'histoire et j'ai voulu la raconter. Et je me suis dit, ça y est, j'y vais, je la raconte. Alors là, pour le coup, c'est une histoire totalement inventée, totalement créée, mais elle est venue comme ça, un soir d'été en rentrant de la plage.
2: Alors racontez-nous un petit peu, c'est en vacances dans un village de Vendée avec ses deux filles. Donc
3: oui.
2: Voilà, un quinquagénaire fait un petit peu le bilan de sa vie finalement.
3: Voilà, c'est ça. Il essaye de se battre avec on va dire les fantômes et puis les faits de son passé, et pour essayer un peu d'éclairer son présent qui est un peu obscur, on va dire.
2: Oui, parce que dès les premières pages avec ce personnage, donc Christopher, qui est auteur sans succès de son premier roman, ce qui n'a pas été votre cas.
3: Non.
2: voilà, il est tombé un petit peu dans le désespoir, dans l'alcool, tout ça. Donc on suit un petit peu ce personnage qui essaye quand même de se raccrocher à ses souvenirs finalement.
3: Voilà, il n'a plus que ça. Il est avec son passé, avec ses souvenirs. Alors il essaye de faire un peu l'état des lieux, ses bons souvenirs, ses mauvais souvenirs, ses regrets, ses remords, ses joies et ses réussites aussi. Et voilà, donc c'est une semaine passée avec ses filles qui va peut-être lui permettre de revenir sur un état d'esprit plus joyeux.
2: Est-ce qu'il n'y a pas quand même un petit peu d'inspiration de votre propre vie ou alors de vos propres peurs ?
3: Voilà, non, si, évidemment, c'est je pense que quand on écrit, on ressort un peu la personne qu'on est au fond. Et oui, je pense que ce livre, enfin, cette histoire, c'est un peu, on va dire, mon combat avec mes craintes, avec mes peurs, avec ce temps qui passe, avec cette question qui est posée dans le titre, ne nous restera-t-il que de bons souvenirs ? À la fin, on va se dire, voilà. J'ai un peu cette crainte de me dire, allez, on va tout faire pour qu'à la fin, il nous reste que des bons souvenirs. Voilà, donc c'est un peu ça, oui, finalement.
2: Combien de temps vous avez mis à l'écrire, ce livre ?
3: Celui-là, il est allé beaucoup plus vite que le premier. Parce que j'avais l'habitude, on va dire, entre guillemets. Et puis, je me suis pris de façon beaucoup plus précise. J'avais eu l'idée, j'avais écrit les personnages, les scènes. J'étais plus précis dans mon écriture. Et puis, bon, après, avec la réussite, entre guillemets, je vais dire, du premier, j'étais un peu plus confiant, donc voilà, c'est allé plus vite.
2: Est-ce que, comme Christopher, vous vous mettez à nu en écrivant ?
3: Je pense, oui. Je pense que on peut pas écrire sans mentir. Moi, j'ai cette conviction au fond de moi, quand on écrit, c'est le seul moment pour moi qui me permet de pas mentir, en fait. On écrit, on est la personne qui est couchée sur cette page. Donc je pense, oui, on se met à nu, évidemment, on se dévoile et c'est toujours un peu l'appréhension à la sortie d'un roman. On a un peu peur, toujours.
2: Qu'est-ce que ça vous apporte, vous, l'écriture ?
3: C'est une libération, c'est devenu une passion au fil du temps, c'est quelque chose que je vais faire tous les jours, mais c'est une passion et c'est vraiment une libération, c'est toutes les choses négatives ou positives que je peux avoir en moi qui vont sortir et et qui vont être pour partager en fait. J'ai cette envie maintenant qu'on me lise et de montrer vraiment qui je suis, la vraie personne. Donc je pense que c'est un peu ouais, cette libération et cette façon de témoigner de moi. Voilà.
2: Vous avez continué à écrire entre les deux livres ou pas du tout?
3: J'essaye de toujours écrire et là, pour rien vous cacher, oui, je suis en train de commencer. J'ai déjà bien débuté même l'écriture du troisième, voilà.
2: D'accord, on y reviendra juste après. Mais donc là, c'est un livre qui a quand même bénéficié d'une campagne de promotion. Comment ça se passe?
3: Alors, comme le premier, avec les éditions Maya, on a eu une campagne de promotion avant la sortie du roman. Et donc, c'est très bien parce que ça a pu permettre d'éclairer l'histoire, d'éclairer le roman et de faire partager des personnes. Et donc, c'est toujours agréable de se sentir soutenu et de se sentir aidé et d'avoir toujours ce sentiment que les gens ils sont avec vous, d'être pas seuls, et donc c'est très intéressant pour ça.
2: Ce livre, il parle aussi de paternité, hein, beaucoup. Vous êtes papa de trois enfants hein, je crois. Donc c'est aussi un petit clin d'œil à eux.
3: Bien sûr, parce que c'est surtout cette relation qu'on peut entretenir. Et tout à l'heure, on parlait de quand on écrit, on dévoile, on se met à nu. Et c'est toujours ce que j'ai voulu par rapport à mes enfants, c'est de ne pas leur mentir dans la personne que je suis. Et c'est vrai que je trouve que l'écriture et le rapport qu'on a avec les enfants, c'est avec mes enfants en tout cas, c'est ce besoin d'être vraiment d'être soi-même tout le temps. Et donc c'est vrai que j'avais envie de transmettre cette relation.
2: Est-ce que vous avez des séances de dédicaces qui sont prévues pour ce livre?
3: Oui, alors je vais avoir une séance de dédicaces. Alors à la rentrée par contre, ce sera à partir de septembre.
2: D'accord.
3: Une séance le 26 septembre à la Maison de la Presse à Troyes. Et après, des rencontres auteurs, donc une notamment qui va être à la médiathèque de Pont-Sainte-Marie, alors courant de l'automne, avec aussi une rencontre auteur prévue, alors, la médiathèque Jacques Chirac à Troyes. Mais bon, ça, voilà, après, c'est toujours...
2: On aura l'occasion, en tout cas, de les annoncer sur notre antenne sans problème. Vous nous redirez les dates et ça sera avec grand plaisir qu'on les annoncera. Donc, vous parliez de vos projets, donc un troisième roman. Cette fois-ci, on parle de quoi dans ce roman?
3: Alors là, on change tout. On change vraiment. On part déjà sur un monde différent, sur une ville qui n'existe pas, sur un univers qui n'existe pas. Tout est inventé. On raconte l'histoire. D'une personne, une histoire de vie en fait, de la naissance à la fin, et c'est beaucoup plus obscur, beaucoup plus sombre peut-être, mais voilà, c'est une histoire que j'avais aussi un jour eu ce déclic de dire je dois la raconter, je dois la partager.
2: Inspiré de choses où...
3: Toujours inspiré, peut-être quelque chose d'inspiré au niveau des pas du polar, mais voilà, plus dans cette tranche d'écriture, on va dire, voilà, plus quelque chose de sombre, pas policier, mais bon, quand même se rapprochant, voilà, on va dire plus dans cette trempe là.
2: Oui, vous essayez de trouver, vous essayez dans d'autres styles finalement.
3: Voilà, après c'est un peu instinctif. C'est vrai que j'ai plusieurs idées, j'ai plusieurs débuts d'histoire que j'ai commencé, que j'ai arrêté. Enfin voilà, celui-là. C'est vrai que très différent, j'avais peut-être aussi le besoin de me dire, allez, je vais me lancer dans cette expérience-là, je vais voir ce que ça donne. Et j'avais de quoi écrire, parce que j'avais l'idée, j'ai un personnage qui me plaît, j'ai envie de le faire grandir, là, je suis en train de l'écrire, et il me plaît vraiment, ce personnage, et j'ai envie de le rendre beau pour le partager aux gens, voilà.
2: Et Christopher, c'était aussi le personnage de votre livre, ne nous restera-t-il que de bons souvenirs? Est-ce que c'est un personnage qui vous plaisait aussi?
3: Alors, il me plaît et il me plaît pas. En fait, c'est ce que je voulais transmettre avec ce personnage-là. J'avais envie qu'il suscite quelque chose. Qu'on l'aime, qu'on l'aime pas, qu'on lui dise « Allez, bouge-toi », qu'on ait un peu de compassion ou qu'on ait un peu d'énervement. J'avais envie que ça soit un personnage qui suscite quelque chose, qui fasse réagir. Voilà. Et je pense que... je pense que j'ai réussi parce que même, enfin moi, pour moi, oui, sur certaines pages, il m'énerve. Sur certaines pages, je l'aime bien. Sur certaines pages, voilà, il me suscite plein de choses différentes.
2: Eh bien, en tout cas, merci beaucoup. Où est-ce qu'on peut retrouver votre livre?
3: Alors, on peut le retourner donc dans les librairies à Troyes, Maison de la Presse et les passeurs de textes. On peut le retrouver à Sainte-Savine, la petite marchande de prose. Et après, sur le site des éditions Maya, fnac.com et amazon.fr.
2: On vous rappelle que donc, c'est le livre de Charlie Vindray, « Ne nous restera-t-il que de bons souvenirs ?» Eh bien, merci beaucoup, Charlie. Et puis, en tout cas, on annoncera avec grand plaisir les prochaines dates de dédicace. Et on vous retrouvera, je pense, peut-être l'année prochaine pour la sortie de ce prochain livre.
3: En espérant, oui.
2: Je vous le souhaite en tout cas. Vous avez une habitude d'écriture? Vous essayez d'écrire tous les jours?
3: Quand vous prend? Quand j'ai le temps, quand j'ai l'idée, quand j'ai un petit moment. Non, il n'y a pas de moment précis, quoi. C'est beaucoup sur l'instinct et sur l'instant.
2: Eh bien, merci beaucoup. On vous souhaite un beau succès en tout cas pour ce livre aux éditions Maya.
3: Merci beaucoup.
2: Bonne journée.
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0: Zach, le Quintet.
1: Bonjour, bonjour à tous. C'est le Prix des Sables d'Olonne Agglomération et l'hippodrome du même nom qui servira de support au Quintet Plus de ce lundi 6 juillet 2026. Il réunira 13 trotteurs âgés de 7 à 10 ans n'ayant pas gagné 151 000 euros. La distance à parcourir sera de 2650 mètres et le départ prévu vers 18h30. En tête de notre sélection, le 2, Jim Dalouette, pris en note du côté de Segré, de nouveau confié à Eric Raffin, il peut l'emporter. Suivi du 9, Global Duty, préparé avec le plus grand soin pour cette épreuve visée. Le 3, Vinci Nice, idéalement placé derrière la voiture. Le 10, Hendrix Win, revient dans sa discipline de prédilection avec de légitimes ambitions. Et enfin le 6, Inne Célébère, sur la montante actuellement, il complétera notre sélection. Une sélection que vous pouvez retrouver sur ma chaîne YouTube Tom Kazak, les pronostics hippiques avec mes dernières minutes. Donc notre choix aujourd'hui, premier le 2, Jim Dalouette. Second le 9, Global Duty. Troisième le 3, Vinci Nice. Quatrième le 10, Hendrix Win. Cinquième le 6, Sidney Célébeur. Le second choix le 4, le 5. Hélas, et à vous la fortune.
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3: Bonjour à toutes et tous, bienvenue dans l'info du jour. Zulu Dance Festival organise l'événement Foutez-nous la paix pour les jeunes de 11 à 17 ans. Ce sera samedi 11 juillet à 13h au gymnase Charles Chevalier au 35 rue des Marauds à Troyes. Et pour nous en parler, nous sommes avec Arthur Badier, le président de Zulu Dance. Bonjour Arthur.
4: Bonjour Barbara.
3: Alors, on va rappeler un petit peu ce qu'est Zulu Dance.
4: Zulu Dance, c'est une association en direction des jeunes, à l'origine des jeunes de quartier, et puis maintenant tous les jeunes.
3: Alors, du coup, Foutez-nous la paix, c'est pas la première édition, hein, il y en a déjà eu plusieurs.
4: C'est la deuxième édition.
3: Deuxième édition. Voilà. Comment a été créé cet événement ?
4: Bah, ça a été créé, on va dire, c'est une idée qui est arrivée comme ça pour rassembler les jeunes autour d'un tournoi de foot, donc du foot, parce que le foot il est rassembleur et on sait que en étant rassemblés, on pense plutôt à des idées positives quoi, pour essayer d'améliorer les choses. Et si le foot, au travers de ça, on partage des valeurs.
3: Donc fédérateur.
4: Voilà.
3: Et donc l'idée c'était voilà, de faire un tournoi de foot, mais pas seulement, de pouvoir échanger, que les jeunes puissent échanger entre eux.
4: Ouais, c'est un tournoi de foot dans la cour du gymnase, hein, sur le bitume. Voilà. Et c'est en même temps pour échanger. Et autour de ce tournoi, il y a de la musique, la danse, il y a d'expositions, c'est des rencontres. Voilà. C'est Foutez-nous la paix.
3: Alors, qu'est-ce qu'il y a tout autour ? On va revenir un petit peu plus sur le programme, parce que du coup, il y a ceux qui veulent s'inscrire éventuellement pour venir jouer au foot, bon, mais pas seulement.
4: Voilà, en fait, on ne prend plus d'inscription depuis hier. Voilà.
3: D'accord, dommage pour ceux qui voulaient encore s'inscrire.
4: On peut venir participer en chantant, en dansant, juste en écoutant, en criant, en faisant la fête, parce qu'autour, on a de la musique, on a une exposition.
3: Une exposition de quoi ?
4: Une exposition sur c'est de l'art, on va dire. Comment définir ça ? Une exposition sur des textes écrits qui parlent de paix, qui parlent de valeurs de différentes personnes, de Troyes ou connu mondialement.
3: C'est important justement de prôner la paix en cette période un peu compliquée.
4: Ah mais oui, et en cette période et tout le temps. Hein. Parce que la paix, faut qu'elle existe tout le temps.
3: Alors donc, exposition, défilé de mode ?
4: Non, pas de défilé.
3: Non, pas défilé.
4: Bah, défilé chant.
3: Ah, défilé chant.
4: Ouais, chant.
3: C'est-à-dire ?
4: On chante. Il y a un artiste qui va faire un ou deux morceaux sur place.
3: DJ Ama qui vient aussi ?
4: Non, pas DJ Ama. DJ Ama, lui, il offre des places pour son concert le même jour.
3: D'accord. Donc il y a une tombola, il y a quelque chose. Comment ça se passe? C'est pour les joueurs.
4: C'est pour les joueurs. Enfin, les places du Hama, c'est pas forcément pour les joueurs. On va tirer au sort quelqu'un comme ça, ou trois personnes dans les spectateurs qui peuvent gagner trois places pour aller voir Hama en France le soir même.
3: D'accord.
4: Sinon, les participants, ils ont des médailles et des coupes.
3: Combien d'équipes, du coup, sont inscrites pour l'instant?
4: Là, il y en a 10.
3: 10?
4: 5 joueurs plus un remplaçant.
3: D'accord. Et entre 11 et 17 ans, du coup,
4: On a dit entre 11 et 17 ans, mais il y a des adultes qui viennent aussi pour côtoyer les jeunes. Et en fait, deux fois en ouverture, on va avoir une équipe d'adultes.
3: Voilà. Est-ce que les équipes sont mixtes ou c'est principalement des garçons?
4: Non, c'est mixte.
3: C'est mixte?
4: Ouais. Il n'y a pas beaucoup de femmes qui jouent, mais on va dire que c'est mixte.
3: Du coup, on peut se restaurer aussi sur place.
4: Oui, on peut boire de l'eau.
3: De l'eau?
4: De l'eau, et puis manger une paire de sandwichs si on veut.
3: D'accord. Ouais. Bon, a priori, il n'y aura pas le mauvais temps, hein, mais si jamais il y avait mauvais temps, est-ce qu'il y a une solution de repli? Mais bon, pour l'instant, je pense qu'on est plutôt sur la canicule que...
4: Ouais, c'est surtout la canicule qui m'inquiète, parce que s'il fait extrêmement chaud, on aura du mal à courir sous le soleil. Voilà, donc il ne faut pas prendre de risques, quoi. On va attendre jusqu'à peut-être... L'avant-dernier jour pour prendre une bonne décision.
3: D'accord.
4: Parce que, bon, c'est bien de jouer au foot, mais c'est aussi bien d'avoir la santé dans la paix.
3: Oui, oui, tout à fait. Ouais, après, ça se pourrait qu'il y ait, comme il y a deux semaines, des arrêtés préfectoraux qui font que les activités en journée soient vraiment limitées. Est-ce qu'il y a d'autres choses en préparation avec Zulu Dance?
4: Oui, bien sûr. Il y a le 12 septembre à Argence, 35 ans de Zulu Dance. Voilà.
3: À la chapelle Argence ou à l'espace Argence?
4: À la chapelle.
3: À la chapelle.
4: 35 ans de Zulu Dance. On enlève 35 ans dans nos âges. On voit quand est-ce qu'on a commencé, quoi. Et donc, c'est les 35 ans, ça va être une belle fête. On va inviter les anciens. On a lancé beaucoup d'invitations aux anciens, ceux qui sont venus à Zulu Dance, les groupes, les artistes. Bon, je ne sais pas si citer de noms, sinon ce sera jusqu'à demain. Mais il va en avoir des artistes qui vont venir ou pour prester, ou parce qu'il y aura une rencontre aussi. On va discuter. Ceux qui ont percé vont discuter avec des jeunes. Nouveaux talents, tout ça, des artistes en herbe. Voilà.
3: D'accord, donc un beau programme en perspective. Et après ça, d'autres...
4: Après ça, bon, on va dans le temps. Il y a aussi trois capitales de la paix. Donc c'est aussi un peu plus tard, vers le 26 septembre. Et après ça, on continue le chemin.
3: Ouais. Eh bien, en tout cas, en attendant, vous êtes attendu samedi 11 juillet à 13h au gymnase Charles Chevalier, 35 rue des Marois à 3, pour, Foutez-nous la paix. C'est l'occasion de partager un moment de convivialité. De toute façon, il y aura du monde qui sera là. Et puis ici, c'est maintenu selon la météo. Voilà.
4: Voilà, merci.
3: Merci beaucoup Arthur et puis
4: c'est moi.
3: À bientôt.
4: À bientôt.
3: Bonne journée.
4: Merci.
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2: Bonjour à toutes et tous, bienvenue dans les infos. Eh bien, ce vendredi et samedi, 200 hectares de champs dans l'Aube ont été détruits. Dimanche 5 juillet dans l'Aube, c'était un incendie qui s'est déclenché également aux alentours de 16h45 dans un champ à Buchères. Les pompiers sont intervenus avec 4 camions citernes. Les habitants des alentours ont été évacués. La ville de Troyes va installer 15 nouvelles caméras de vidéoprotection autour de 13 lieux de culte, dont plusieurs églises et 3 mosquées, afin de renforcer leur sécurité. Ce déploiement, financé en grande partie par une subvention de l'État, répond à la hausse des actes anti-religieux observés au niveau national. À terme, tous les édifices religieux quasiment seront équipés. Les caméras permettront également de verbaliser les incivilités comme les tags et les dégâts. On va faire un petit tour du côté des rendez-vous de cette semaine. Et bien, dans le cadre des animations dans les églises de l'Aube, cet été, de nombreuses visites commentées, concerts et animations sont proposées. Et on commence donc ce lundi 6 juillet. Il y aura des rendez-vous à 14h à Courteron, 14h30 par les Romilly, 16h30 à Crancé. Mardi 7 juillet, rendez-vous à 10h à Mussy-sur-Seine, 14h30 Saint-André-les-Vergers, 14h30 Saint-Hilaire-sous-Romilly ou alors à Saint-Martin-de-Bosnay et à 16h30 à Romilly-sur-Seine. C'est l'occasion aussi d'être au frais dans les églises. Vous pouvez aussi noter pour mercredi 8 juillet ces rendez-vous, 10h30 à Pont-Sainte-Marie, 14h30 Champignol-les-Mondeville ou encore 14h30 à Crenay près de Troyes. Et le programme complet est à retrouver sur aube-du-6-champagne.com. Dans les livrets visites guidées. On continue avec l'association La Flamme Festivité Lac à Mans qui propose des activités tout au long de l'été, des animations qui sont gratuites et le mardi, c'est jeu en bois avec la trottinette sous ça sera de 10h à 11h pour ces festivités. C'est l'occasion de participer à ce bon moment autour des lacs. On continue à Saint-André-les-Vergers, bien mardi 7, rendez-vous sur la cour Arboré, quartier Mogou, c'est en entrée libre. Ce sera donc de 10h à midi, de 14h à 17h, animation, jeu avec la ludothèque, c'est pour tout public. De 10h à 11h30, lecture et atelier gommettes et pâte à modeler sur les couleurs des émotions avec la bibliothèque de Saint-André-les-Vergers, c'est pour les 0 à 4 ans. De 10h à 11h, du rugby santé avec rugby champagne Saint-André pour les adultes et les seniors. À 14h30, rendez-vous pour une initiation au théâtre, atelier d'écriture et de lecture à voix haute avec des mots sur le zinc, c'est à partir de 14h. Et puis de 14h à 17h, atelier carterie, carte d'anniversaire avec Saint-André Animation Loisirs, c'est à partir de 8 ans. Et on refait du rugby, cette fois-ci pour les enfants, ce sera de 15h à 16h pour les 6 à 14 ans. Et on continue avec ce mardi les bruits de la nuit qui ululent au clair de lune. C'est l'occasion de rencontrer les créatures de la nuit vivant dans le village et aux abords de l'étang du Grand Verda. C'est à Épotémont en partenariat avec la commune. Rendez-vous pour cela sur le parking de la salle des fêtes d'Épotémont. C'est à partir de 21h30. Les inscriptions se font au 03 25 92 28 33. Et puis, continuons avec un petit tour du côté du Musée d'Art Moderne, collection nationale Pierre et Denise Lévy. Ce sera mardi 7 à 10h30 et à 14h30 également. Visite ludique, paysages, arbres et fleurs, dessine en visitant. C'est par Audrey Martinez qui est médiatrice culturelle. Il y aura donc à réserver auprès du service des sports 03 25 42 20 20 pour cette animation. Et mercredi 8 à noter, à 19h et 21h, soirée jeu nocturne, les créatures du muséum nouvelle version. C'est gratuit dans la limite des places disponibles, c'est à partir de 13 ans et c'est sur inscription au parc des Moulins. On vous souhaite une très bonne journée sur Thème Radio.
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1: Bonjour, bonjour à tous. C'est le Prix des Sables d'Olonne Agglomération et l'hippodrome du même nom qui servira de support au Quintet Plus de ce lundi 6 juillet 2026. Il réunira 13 trotteurs âgés de 7 à 10 ans n'ayant pas gagné 151 000 euros. La distance à parcourir sera de 2650 mètres et le départ prévu vers 18h30. En tête de notre sélection, le 2, Jim Dalouette, pris en note du côté de Segré et de nouveau confié à Eric Raffin, il peut l'emporter. Suivi du 9, Global Duty, préparé avec le plus grand soin pour cette épreuve visée. Le 3, Vinci Nice, idéalement placé derrière la voiture. Le 10, Hendrix Win, revient dans sa discipline de prédilection avec de légitimes ambitions. Et enfin le 6, Inès Célébert, sur la montante actuellement, il complétera notre sélection. Une sélection que vous pouvez retrouver sur ma chaîne YouTube Tom Kazak, les pronostics qui piquent avec mes dernières minutes. Donc notre choix aujourd'hui, premier le 2, Jim Dalouette. Second le 9, Global Duty. Troisième le 3, Vinci Nice. Quatrième le 10, Hendrix Win. Cinquième le 6, Sidney Célébert. Le second choix le 4, le 5. Hélas, et à vous la fortune.
2: Sidney Célébert.
3: Pour moi, ce sera Hendrix Win. Faisons un petit tour du côté de vos rendez-vous pour cette belle journée de lundi 6 juillet 2026. On commencera à 11h avec les repris de justesse. Midi, votre voyage radiophonique. 13h, vos infos locales. 13h15, le joli mot. 17h, vos chroniques associatives avec le CNR. À 19h, vos infos locales. Et on finira à 21h avec Hadoken. Eh bien, il ne nous reste plus qu'à vous souhaiter une très agréable journée. Et on se dit à demain.
2: À demain. Très bonne journée à toutes et tous.
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1: Il est 11h.
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0: Bonjour à tous, bienvenue dans l'émission Les Repris de Justesse. Avec nous, Régis, Kamel, Achour et David. Bonjour Régis, comment ça va?
1: Bonjour,
2: ça va.
0: Aussi avec nous, Achour. Bonjour Achour.
3: Bonjour, merci pour l'invite.
0: Au menu de cette émission, de cette dernière émission avant l'été, nous parlerons lecture. Les vacances arrivent, chers auditeurs, ça sera l'occasion aussi pour nous de vous donner quelques idées de livres à emporter dans vos sacs. On commence en douceur avec Amel Bent et son titre « L'amour, ça se donne ».

0: Aujourd'hui, direction le club de lecture du centre pénitentiaire de Trois-Lavaux avec Lisa et Flavia de la médiathèque Jacques Chirac à Troyes, qui ont répondu à nos questions.
1: Bonjour, moi je m'appelle Lisa, je travaille à la médiathèque de Troyes, donc je suis bibliothécaire, voilà ce que je peux vous raconter.
2: Et moi je m'appelle Flavia et moi-même je suis bibliothécaire à la même médiathèque.
3: Est-ce que vous pourriez nous présenter l'activité lecture ?
2: Oui, alors ce club lecture, il a lieu tous les mois à Lavaux. Tous les mois, on vient pour présenter une nouvelle sélection de livres. La séance, elle commence par un débat sur les livres qui ont été lus. Donc tous les participants font un retour sur les livres qu'ils ont empruntés la dernière fois, ceux qu'ils ont lus, ceux qu'ils ont potentiellement pas lus ou qu'ils n'ont pas terminé. Hein. Et après ce débat, il y a une partie où on présente la nouvelle sélection. Donc on prend tous les livres, un par un, on les présente. Et après, chacun emmène ce qu'il veut pour les lire.
3: Qu'est-ce qui vous a motivé pour venir intervenir en milieu fermé ?
2: Bah alors, c'est vrai qu'à la base, ça a été une demande de Madame Le Coadou qui est venue nous demander si on était intéressé, si on voulait faire un partenariat. Et c'est vrai que nous, c'est dans nos missions. En fait, en tant que bibliothécaire, on a une dimension très sociale sur sur la lecture dans tous les milieux. Nous, on aime bien sortir de la médiathèque, faire sortir nos livres pour que tout le monde ait la possibilité de lire et qu'on enlève cette idée à peu près conçue que la lecture, c'est seulement pour une élite bourgeoise, entre guillemets. Et moi, j'aime bien en fait parler lecture avec tout le monde. Et donc, c'est ça qui nous intéressait pour venir en milieu fermé.
3: Pour l'auditeur, je précise que Madame Le Coadou est la coordinatrice des activités socioculturelles au sein du centre pénitentiaire de Trois-Lavaux. Elle fait partie de ce service qu'on appelle le SPIP, Service pénitentiaire d'insertion et de probation.
0: Est-ce que vous amenez donc les livres de la médiathèque ?
1: Oui, exactement. Tout ce que vous voyez là, c'est des livres alors de la médiathèque principalement de Troyes, du centre-ville, mais également des médiathèques du réseau, puisque les trois médiathèques qu'on appelle Jacques Chirac, donc il y en a une au Marot, une au Chartreux également et une au centre-ville de Troyes, on fonctionne en réseau avec d'autres bibliothèques de l'agglomération troyenne. Donc on est 13. Donc voilà. Donc là vous avez des sélections de livres un petit peu soit de partout, principalement de chez nous au centre-ville.
4: Combien de livres vous ramenez chaque fois ?
2: Alors le chiffre, il n'est pas toujours le même. On est toujours sur une dizaine de livres. Après on essaye toujours de varier les genres. Donc on a des BD, on a des mangas, on a des romans, on a même des livres documentaires. Donc forcément, on n'est pas sur un chiffre exact. On ne se dit pas faut qu'on en ait 12 exactement à chaque fois. C'est en fonction de la thématique, en fonction des demandes des participants et du coup en fonction de tous les genres. Si on emmène 10 romans, ça ne sera pas la même chose que si on emmène 10 BD parce que les BD sont souvent plus rapides à lire. Donc on est toujours sur une sélection à peu près similaire en termes de temps de lecture, on va dire, plus que de chiffres.
3: Quel est votre livre préféré ?
1: Très bonne question. Alors, moi, en livre préféré, je vais vous parler d'un livre plus qu'on peut appeler Doudou, que je peux relire plusieurs fois. C'est de Sophie Jomain, Les étoiles de Nosheed. Donc, c'est un livre que j'ai lu à l'adolescence, qui m'a énormément développé le goût de la lecture. Alors, l'histoire est assez simple, hein, c'est une histoire un petit peu de romance adolescent, mais qui se passe en Écosse, au nord de l'Écosse, et qui dépeint beaucoup le paysage de ce coin de l'Écosse, du coup, et que j'ai trouvé magnifique rien que dans les descriptions. La lecture m'a beaucoup plu, et en plus, il y a eu 5 tomes, donc j'ai eu le temps, avec les années, de découvrir un petit peu cette saga. Donc voilà, on peut parler de ça en préféré.
2: Moi, je vais être un petit peu cliché, mais alors, c'est difficile d'avoir un livre préféré quand même. Mais un livre qui m'a beaucoup marqué, c'est peut-être Le Petit Prince de Antoine Saint-Exupéry. Parce que c'est un livre que je peux relire à n'importe quel âge et qui m'apporte des choses toujours très différentes. Donc je trouve que c'est un de nos plus beaux livres.
3: Question toute simple, faut-il savoir lire pour participer à cette activité ?
1: Eh bien écoutez, non. C'est une bonne question parce qu'aujourd'hui on en a même un petit peu parlé. Alors évidemment, quand on présente un club lecteur, c'est la première chose à laquelle on pense, la lecture. Nous, on s'est basé sur des personnes qui savaient lire, mais Flavia va pouvoir mieux en parler que moi puisque c'est son service qui gère ces questions-là à la médiathèque. Mais on a des livres à la médiathèque et qu'on a amenés ici aujourd'hui principalement, qu'on appelle « Facile à lire ». Que je vais laisser en parler.
2: Les livres faciles à lire, ce sont des livres qui s'adressent à des gens qui apprennent la lecture. Donc ça va être des personnes qui viennent d'autres pays, qu'on appelle allophones, dont la langue française n'est pas la langue maternelle. Ça va être les personnes en situation de handicap. Le facile à lire, ça peut aussi être les personnes âgées qui ont de plus en plus de difficultés à lire. Donc c'est des livres qui sont souvent courts, qui ont un langage simple. Des fois, il y a beaucoup d'images, etc., pour illustrer les propos. Et donc du coup, effectivement, aujourd'hui, on en a ramené. On s'est dit qu'on allait ramener des livres faciles à lire à chaque fois, justement pour s'adresser à toutes les personnes. On a avec nous des grands lecteurs, mais on s'adresse aussi aux gens qui veulent commencer à lire. On n'a pas envie tout de suite d'avoir un livre de 1200 pages. Il n'y a pas de souci. On a des livres courts qui sont faciles à lire.
3: Pourriez-vous nous présenter les livres de ce mois ?
1: Alors oui, donc cette fois-ci, on a une thématique un petit peu différente des autres fois. D'habitude, soit on n'avait pas forcément de thématique, ou on avait choisi une thématique comme le fantastique, le livre policier. Et là, cette fois, c'était principalement dû aux demandes du mois précédent, des livres justement sur le milieu de la prison, sur des témoignages. Donc, par exemple, on a ramené le livre Spirale de Redouane Faïd, donc qui est son dernier livre, dans lequel il parle justement de, il revient sur sa vie, sur ce qui l'a amené à faire les braquages qu'il a pu faire. Évidemment, c'est deux évasions assez spectaculaires. Donc, on a le témoignage d'une personne qui vit la prison encore aujourd'hui. On a aussi ramené une bande dessinée Prison, enfin qui s'appelle Prison, avec la vie de quatre personnes dans une cellule. Donc qui là pareil est un témoignage non pas biographique, juste de personnes qui se sont renseignées sur le milieu carcéral et qui en ont fait une bande dessinée au plus réaliste, en tout cas qui se veut le plus réaliste.
2: Dans les demandes de la dernière fois, il a été beaucoup question du livre de Nicolas Sarkozy, journal d'un prisonnier. Donc là, on n'a pas pu le ramener cette fois, on essaiera de le ramener une prochaine fois. Mais c'est aussi pour ça qu'on avait ramené un classique, Le Comte de Monte Cristo, parce que Nicolas Sarkozy y fait référence dans son livre. Donc on s'est dit que c'était le bon moment pour comparer un livre qui a fait beaucoup parler récemment et un classique qui est connu entre guillemets par tout le monde, mais que finalement tout le monde n'a pas eu l'occasion de lire.
0: Est-ce qu'il y a des livres que la prison vous interdit d'apporter ?
2: On ne nous a jamais censurés et que c'était à nous, entre guillemets, de faire nos sélections et de voir ce qu'on se sentait, entre guillemets, d'emmener. Donc on n'a jamais eu de censure.
5: Bonjour. Qu'est-ce que ces interventions en milieu carcéral vous apportent ?
1: Bonjour. Personnellement, moi j'ai découvert un milieu puisque je ne connaissais pas du tout. Quand Flavia a fait cette convention-là avec le SPIP, elle nous en a parlé à quelques personnes de la médiathèque qui pouvaient être intéressées, dont je faisais partie. Et moi, ce qui m'a amené personnellement à faire ça, c'est vraiment de la découverte. Pouvoir rencontrer de nouvelles personnes et d'échanger vraiment autour de la lecture et d'autres sujets, parce que des fois on parle d'autres sujets aussi finalement. Et voilà, donc c'est à chaque fois un plaisir d'être à ce rendez-vous-là, tout se passe très bien. Donc,
2: Ce que ça nous apporte, moi je remarque qu'une fois qu'on est dans cette salle-là et qu'on parle livre, on oublie un peu en fait où on oublie qu'on est en prison et on a des débats. Et moi ce que ça m'apporte, à la différence de ce que je peux vivre au sein de la médiathèque, c'est qu'il y a toujours, on a le temps de développer vraiment des débats très intéressants. Et moi, ce que je ressens, c'est qu'il y a toujours beaucoup de bienveillance. Les gens pourront dire ce qu'ils veulent sur les livres, du moment que tout le monde se respecte. Et moi, c'est ce que je ressens au sein de ce club, c'est qu'il y a toujours un énorme respect de toutes les opinions, même si on n'est pas d'accord avec.
0: Est-ce que vous avez eu une appréhension avant votre première venue en prison ?
1: Oui, je pense que c'est normal quand on connaît pas ce milieu. Après, on a eu une formation, on a pu échanger avec du personnel qui nous ont expliqué. Nous-mêmes, on est quand même toujours deux à venir, donc ce qui est aussi sympa puisqu'on peut échanger entre nous. Et puis finalement, une fois qu'après, on se pose dans cette salle et on discute, je trouve que voilà, ça passe.
2: En fait, ce qui a été impressionnant, je pense, la première fois, c'est pas vraiment... c'est plus attendre devant les portes, tout ce fonctionnement que nous, on ne connaît pas du tout. Ça fait très solennel, très impressionnant. Mais comme le disait Lisa, une fois qu'on est dans la salle, bah, on oublie tout ça, en fait, et l'appréhension, elle s'est levée très, très rapidement.
0: Mais quand vous étiez chez vous, avant de venir en prison, vous n'êtes pas dit, c'est des psychopathes, c'est des assassins, c'est...
2: Non ? Bah, si, il y a une petite appréhension. On se dit, bah, effectivement, c'est des... on n'a pas l'habitude d'aller en prison. Donc, et puis surtout quand on le dit à l'extérieur, en disant, bah, j'anime un club lecteur en prison. Donc il y a tout de suite des yeux qui se lèvent. En mode, oh, mon Dieu, mais comment ça se passe ? Bah, bien, en fait, c'est des gens comme vous et moi, il n'y a aucun souci. Donc oui, la première fois, il y a eu une appréhension, mais elle s'est quand même très, très vite levée. Et puis nous, on parle de livres. Donc effectivement, nous, on n'est pas là pour savoir pourquoi vous êtes là et on ne veut pas le savoir, en fait.
4: Ça fait combien de temps vous animez ce métier ?
1: Alors, bibliothécaire ?
4: Oui.
1: Alors, pour ma part, moi, ça fera 3 ans cet été que je travaille à la médiathèque, mais je ne viens pas du tout de ce milieu. Moi, j'étais pour être prof dans le secondaire, donc... Pas du tout ça, mais finalement, j'ai trouvé ma voie. Et bah, là, de pouvoir échanger, je retrouve aussi ce côté-là que j'aimais beaucoup avec les élèves, de discuter, en fait, finalement, d'échanger des opinions, de se confronter aussi. Voilà. Mais toujours, comme le disait Flavia, évidemment, en bienveillance, en s'écoutant. Et c'est ce qu'on a ici. Donc, voilà.
2: Moi, ça fait 4 ans que je travaille à la médiathèque.
4: Et merci.
1: Merci à vous.
0: En attendant la suite de cette émission, place à Scarefest avec Funk Caramel. Et c'est parti!

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2: Grâce à l'intervention du club lecture, on peut constater que certains détenus se sont découverts une passion pour les livres.
3: Bonjour. Qu'est-ce qui vous a motivé pour participer à ce club de lecture ?
4: Personnellement, pour moi, il y a mon frère qui participe à cet atelier juste avant moi. Et puis, il est sorti de détention. Du coup, il m'a conseillé de m'inscrire à ce club lecture, car on est passionné un peu par la lecture à l'extérieur.
5: Bonjour, Eric. Moi, à vrai dire, c'est le prix concours qui m'a amené ici. C'est grâce au prix concours que j'ai rencontré nos deux joyeux compères et qui m'ont, en fin de compte, le prix concours m'a ouvert les yeux un petit peu sur la façon de lire. Et le fait d'être avec ces deux jeunes personnes, on arrive à converser sur des bouquins, on arrive à s'extérioriser. Comme on n'a pas les mêmes façons de lire et de ressentir les bouquins, on arrive à converger. On en discutait il y a à peine une demi-heure sur un livre. Monsieur l'a lu d'une certaine façon, moi je l'ai compris d'une autre façon. Et ça nous a permis de converger sur la même conclusion du livre. Ce qui est très intéressant, c'est là, malheureusement, aujourd'hui, nous ne sommes que deux participants, mais d'habitude, nous sommes cinq ou six, ce qui fait qu'on a plus d'ouverture à la lecture, et quand il y a deux ou trois personnes qui lisent un livre, on arrive mieux à le comprendre, et chacun a son ressenti sur le livre, ce qui nous permet de mieux discuter entre nous.
3: Est-ce que vous lisiez déjà beaucoup avant ?
5: Non, c'est depuis que je suis en prison que je lis énormément, et toujours pareil, c'est grâce au prix concours. Désolé, mais c'est l'ouverture de la lecture, c'est déjà avoir envie et de trouver de bonnes lectures. C'est surtout ça l'essentiel. C'est-à-dire qu'en fin de compte, vous avez le lexique qui est derrière le livre et grâce à ça, vous arrivez à déterminer un petit peu l'intéressement du bouquin. Et vous avez aussi nos intervenants qui, grâce à nous expliquer et nous démontrent leur façon qu'ils ont ressenti de lire le livre, nous donnent envie de le lire. Et c'est grâce à eux que aussi ils vous donnent envie de lire un livre.
6: Qu'avez-vous lu dans le cadre de ce club de lecture ?
5: Alors j'ai lu beaucoup de bouquins. D'ailleurs j'ai lu Thomas Pesquet, j'ai lu La Chimère qui est juste à côté, Les Chimères, La Police Fleur des Arbres et des Forêts. Bon, il y a beaucoup de bouquins que j'ai lus. Je ne pourrais pas vous dire tous les bouquins que j'ai lus jusqu'à présent, mais il y en a une bonne quantité et tous aussi intéressants les uns que les autres. J'ai une lecture qui est assez variée. Je ne suis pas un spécialiste de BD, mais tout ce qui est policier ou biographie ou autres bouquins, j'aime assez. Je suis assez diversifié dans les livres.
4: Bah en fait, moi, comme je viens de commencer le club lecture, du coup, je n'ai pas beaucoup lu depuis que je suis en détention. Et là, j'ai repris le goût de la lecture par rapport un peu à l'isolement. Et à l'extérieur, je lisais beaucoup à l'époque pendant mes études et j'ai eu une période où j'ai plus lu du tout. Et là, moi, je prépare plutôt les livres de biographie ou alors les livres où il y a des enquêtes policières, où il y a des intrigues.
3: Et si c'est pas indiscret, quelles études avez-vous suivies ?
4: Moi, j'ai fait une licence lettres, langues et civilisations étrangères.
3: Ceci expliquant cela.
4: Ouais.
3: Qu'est-ce que vous avez choisi ?
4: Moi, du coup, j'ai pris la biographie de Redouane Faïd. Après, j'ai que mon collègue a réussi à me vendre. Du coup, j'ai pris le livre. Là, c'est une enquête policière que les intervenantes m'ont vendu aussi. Et ça, c'est une BD, c'est un autre monde. C'est une BD qui raconte un petit peu deux mondes, de civilisation. Du coup, je ne sais pas encore, je vous dirai plus tard mon ressenti, mais je vais essayer. Une découverte.
3: Qu'est-ce que vous attendez de ce club de lecture ?
4: De l'évasion de l'esprit, c'est sortir de la cellule, oublier un peu le monde de la détention et se cultiver. J'aime bien me cultiver, j'aime bien...
5: Pour ma part, c'est l'évasion. L'imagination, c'est-à-dire qu'à chaque fois qu'on arrive à lire un livre, si l'auteur a bien fait son livre, il arrive à nous emmener dans son monde et nous arrive à faire imaginer un petit peu là où il veut nous faire arriver. Vous prenez par exemple le bouquin Les Chimères que vous avez là, c'est une personne qui en fin de compte qui est biologiste et qui arrive à créer trois chimères. Et ces chimères... Faut pas spoiler tout le bouquin parce qu'il est extrêmement génial à lire. Mais en fin de compte, ces chimères vont grandir grâce à elle. Elle va vivre en tant que mère en les élevant. Et ces chimères vont évoluer presque à arriver à créer la quatrième guerre mondiale. Donc je conseille à toute personne qui est intéressée par un petit peu le fantastique à lire ce bouquin. Il est vraiment très intéressant.
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0: Chose promise, chose due. Voici notre sélection pour l'été 2026. Messieurs, qu'est-ce que vous nous proposez ? Régis, à toi la parole.
1: Personnellement, je viens de lire « Dieu, la science, l'épreuve », un livre fort intéressant, voire passionnant, sur l'univers, ses origines et son éventuel créateur. C'est un mélange de science et de théologie qui veut surtout aborder en fait la question de l'éventuelle existence de Dieu de façon très, comment dirais-je, de façon très scientifique. En fait, tout doucement, l'auteur vous amène, ou les auteurs, puisqu'il s'agit de Michel-Yves Bolloré et de Olivier Bonassi, les auteurs vous amènent donc à cette conclusion logique qu'il devrait y avoir un créateur qui, il y a 13,8 milliards d'années, a donné cette étincelle qu'on n'explique pas, qui est plus connue sous le terme de Big Bang. Et toi, Khalid, qu'as-tu lu et que peux-tu nous en dire ?
0: Moi, en fait, je vais rester dans un classique indémodable, c'est l'histoire de Robinson Crusoe. C'est une personne qui fait naufrage sur une île déserte, dans la forêt ou dans sa petite île. Il devient charpentier, remouleur, astronome, boulanger, constructeur naval, potier, bourrelier, agriculteur, tailleur, fabricant même de parapluies et ministre du culte. Tu te rends compte ? Et c'est un bouquin que je conseille du plus petit au plus vieux. On va dire 7 ou 77 ans.
1: Parfait, ça donne envie. Je te remercie.
0: Pour les vacances, ça peut être sympa.
1: Eh bien, un grand merci pour tous ces conseils. On a pris bonne note.
0: De rien, de rien. Chers auditeurs, c'était notre sélection lecture. Nous vous souhaitons un bel été et nous vous retrouverons à la rentrée. En attendant, au Feel Good avec Charlotte Cardin. Bel été à vous et bonnes vacances.

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Allô? Ouais, c'est moi. Je t'ai envoyé une chanson. C'est une chanson que j'ai faite cette nuit parce que je sais que j'ai du mal à te dire les choses. Il y a toujours un décalage entre ce que je ressens et les mots qui sortent de ma bouche. Donc voilà. J'espère qu'elle te plaira.

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2: Il est midi.
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4: Donc là, on part sur une voie robotique. Hein.
5: Ouais.
4: Un peu ça, ouais. Ce qu'on s'est dit. Et on ajuste avec des petites étrangetés. Ok.
6: Bonjour. Bonsoir et bienvenue dans Au-delà Vérité. Au-delà Vérité est un balado-diffusion de Jacques Lemaire. Une histoire de famille, de forêt, de science et d'innocence. Une histoire véridique parfaitement. Véridique, quoique, pas tout à fait. Bonne écoute.
5: 1, 2, 1, 2, allô, allô, allô, allô, allô, bon... J'essaie de décliner le concept de vérité sur vraiment plusieurs domaines. Et justement, le trajet personnellement que j'ai fait donc dans la tentative de... Dans cette ère un peu de fake news, de une forme de réaccaparement de notions de vérité par la population à travers les réseaux sociaux. Je sais pas si t'as entendu parler de la post-vérité. Et donc ma question c'est, selon toi, qu'est-ce qui aujourd'hui peut faire vérité commune et donc peut faire communauté, quoi? Un sacré combat ou un combat sacré, quoi. Pardon, excuse-moi, je m'étale un peu, mais... En tout cas, au-delà de la vérité mécanique des récits, ma dernière question, en fait, c'est une question un peu perchée, mais bon, voilà. Pour vous, qu'est-ce qu'il y a au-delà de la vérité?
7: 10 000 ans d'idées, 10 000 ans d'idées, 10 000 ans d'idées, 10 000 ans d'idées, 10 000 ans d'idées.
5: Comment commencer cette histoire? Démarre dans une forêt il y a quelques années. Est-ce que on peut me mettre une forêt, s'il vous plaît? Merci. Donc, un pas devant l'autre, avec mon père, on discute de nous, de la vie et de comment on en est arrivé là.
8: On a un peu de discussion, non?
5: Ouais, tout à fait. Est-ce que tu considères que tu es en quête de vérité?
9: Moi, quand j'étais gosse, quand j'étais ado, quand j'étais jeune adulte, j'étais hors sol, quoi. J'étais hors sol, j'étais sur mon nuage, avec plein de musique, avec des pulsions de survie pour moi-même, pour ma famille, pour les gens que j'aimais, pour les filles, pour les jeux que je pouvais avoir. J'étais vraiment dans un espèce de temps présent, peut-être un peu décousu, je dirais. C'est un peu léger comme existence. J'étais déjà imprégné de catholicisme, de bouddhisme. J'ai étudié un petit peu les religions. Le propos, après, c'est de grandir un peu. Et c'est ce que j'ai trouvé, en fait.

0: Un jour, je parlais de religion à quelqu'un, il m'a dit « Mais tu sais, la religion, c'est comme Coca-Cola, quoi, c'est une religion. » C'est vrai, on peut tomber jusque-là dans une évaluation de la matière matérialiste. Alors que religion, ça veut, ça veut avant tout dire un lien existant entre l'individu et l'infini, justement. Ad vitam aeternam, c'est un concept religieux. L'infini, on ferait mieux parfois de parler d'infini que de religion. La matière survit à rien, en fait. Même le plomb perché sur les gargouilles de la cathédrale dure 100 ans, 200 ans peut-être. Voilà, j'essaye de maintenir un peu en équilibre l'esprit et la matière, on dira. Parce que vraiment, l'univers est grand et j'ai encore beaucoup, beaucoup d'espace à gagner.
1: Faire avec ou faire face. J'imaginais détourner peut-être le réel en déplaçant toutes les personnes que j'avais rencontrées dans une immense forêt. Une forêt dans laquelle je me suis perdu avec mon père il y a 2 ou 3 ans.
2: Il dit d'aller où là ?
0: Pour rejoindre le chemin, apparemment là-bas.
2: T'es sûr qu'après c'est pas un cul-de-sac ?
0: Non. Enfin, si la carte est bonne. Mon point là, il avance plus. Le point bleu.
2: Bah, de toute façon, maintenant que c'est dégagé, on peut continuer. Hein.
0: Oui.
2: Il n'y a pas l'air d'avoir de ciel proche, quoi, même.
0: Ouais, bah, on est au milieu, hein, c'est sûr. Hein.
1: Que, au fur et à mesure où on avance avec mon père, ben, je perds mon père.
3: Papa ? Nicolas ?
1: Et en fait, je rencontre d'autres gens qui me parlent de leur réalité, pour finalement retrouver mon père à un moment donné, ou alors qu'on puisse s'appeler, peut-être parfois il me laisse des messages vocaux ou on échange par téléphone. Mais voilà, tout ça se passe dans une grande forêt, et il y a des rencontres qui se font.

0: papa.
1: Je marchais seul dans la forêt, sans personne à qui parler. Je me suis assis au pied d'un arbre et je me suis endormi. Et vous imaginez ma surprise quand une drôle de petite voix m'a réveillé.
2: Tu vois, il y a des fois, je me demande si la lumière existe.
1: Moi, je fais un podcast sur la vérité.
2: Oui.
1: Je sais pas si t'as déjà entendu, mais on dit que la vérité est dans la bouche des enfants.
2: Oui, j'ai déjà entendu ça.
1: Est-ce que toi, t'as l'impression que la vérité sort souvent de ta bouche?
2: Franchement, pas toujours.
1: Par exemple, il y a des moments où t'as l'impression que tu dis pas forcément la vérité?
2: Ouais, pour pas me faire engueuler. Et c'est pas moi qui ai mangé tout le chocolat, par exemple. Parce que personne peut toujours dire la vérité. Enfin, je veux dire, presque personne. Parce qu'il y a toujours bien un moment où quelqu'un ment. Non? Savoir, c'est mon voir, croire et voir. Parce que au début, t'as une émotion, puis après tu crois, puis après tu vois par toi-même si c'est vrai, et après tu sais.
1: Tu te souviens du moment où t'as arrêté de croire au Père Noël?
2: Oui. J'étais assis sur le banc, j'ai enlevé mes chaussettes, puis quelqu'un m'a dit, le Père Noël, ça n'existe pas, la preuve. Il peut pas avoir un traîneau magique avec... Enfin, à moins que ce soit un Père Noël moderne et qu'il aille en avion, quoi. Enfin, rentrer par les cheminées, enfin, faudrait mieux rentrer par la porte, quoi. Au début, j'étais un peu triste de ne plus croire en Père Noël. Et voilà, et j'ai constaté que ça n'existe pas. Enfin, ça n'existe pas des traîneaux qui volent tractés par des...
1: C'est des rennes, je crois.
2: Oui, des rennes. Pour moi, ça n'existe pas. Bien sûr que pour quelqu'un, ça pourrait exister.
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1: Et alors, qu'est-ce que tu penses que, par exemple, Dieu?
2: Dieu, ça n'existe pas parce que c'est un peu un conte pour enfants. Parce que si Dieu existerait, pour moi, si Dieu existe, pourquoi il y a des gens dans la rue, par exemple? Ou pourquoi il y a des gens qui meurent?
3: Un enfant est une personne humaine qui a moins de 12 années d'existence. Environ 55 000 enfants ont été tués dans les conflits armés depuis le 1er janvier 2020.
1: L'être humain sait ce qu'il fait, mais il ne sait pas ce que fait ce qu'il fait. Paul Valéry. Je continue à traverser cette grande forêt. Au loin, j'aperçois une mère et son enfant occupés à construire des petites maisons. Elle s'appelle Mira. J'aurais bien aimé que tu peut-être me parles de ces moments où tu étais avec ton père dans ton jardin.
4: C'est vraiment des flashs, mais c'était pendant plusieurs années que je jouais avec des fées et que j'avais des sortes de repères dans le jardin. Une des choses qu'il fallait pour qu'une fée soit là, c'est qu'il y a des rochers et des buissons et des arbres autour. Et dans le jardin, je faisais plein de choses aussi. Je collectionnais des trucs, je faisais des tours et je disais coucou aux plantes, je cueillais des pétales et puis je les mettais ailleurs, je faisais des petits lits.
5: Yeah, well, if you want to pick it up, you can, but that's... You know, it's the home of a whole lot of insects. So if,
6: but you do it.
5: I don't want to.
6: Why?
5: Well, because I don't want the insects to not have a home anymore.
4: Je m'en souviens très clairement d'avoir toujours dit merci aux plantes quand je prenais des fleurs aussi.
1: Et est-ce que tu te souviens le moment où tu as commencé à ne plus les voir ou les entendre ou les percevoir?
4: Je ne sais pas exactement, mais je m'en souviens assez bien qu'on commençait à se moquer de moi à l'école. Parce que j'y croyais toujours. Je crois que j'avais 9 ans. Et je pense que du coup, je disais, en fait, je fabulais, je vous ai tous pris pour
5: pour des cons. Moi, j'ai l'impression que parfois que les arbres me parlent. Ça, ce n'est pas parti. Je pense que c'est revenu encore plus fort. Même quand j'étais ado, j'avais une relation avec la mère qui était vraiment... J'avais l'impression que c'était une personnage dans ma vie. Moi, vraiment, quand j'ai eu des expériences, quand j'ai dansé avec des arbres, une fois quand j'étais enceinte, j'ai vraiment... J'ai fait une sorte de danse de connexion très, très lent avec cet arbre. Et je suis partie et j'avais l'impression qu'il me chuchotait à l'oreille que accoucher, c'est... Il me disait un peu des choses par rapport à l'accouchement et j'aurais rêvé d'accoucher au tronc d'un arbre, quoi.
1: Je continue ma route. Il y a un homme sur un banc, cigarette et lunettes. Il lit un livre. Il s'appelle Edwin et il me parle des abeilles.
0: Depuis au moins les années 60, je pense à un mec qui s'appelle Uexküll, qui est un biosémioticien et qui a travaillé sur les abeilles. Et je pense que c'est... En tout cas, il a popularisé ce travail qui montre que les abeilles ne voient ni forme ni couleur, mais simplement des odeurs. Et que l'espace dans lequel elles se déplacent, c'est des points d'intensité qui sont extrêmement forts au niveau de la source, de l'odeur, de la fleur ou de la plante qu'il émet. Et donc, tout ce qui est dans le monde naturel qui permet de faire du miel, ça produit une odeur très forte, qui sont comme des points d'intensité, et ça, c'est ce que voit l'abeille. Et donc lui, il part de ça pour proposer une théorie de la perception qui démontre que chaque espèce, donc chaque corps vivant, a son propre système perceptif qui fabrique un réel différent. Et ce réel, il est déterminé par l'action, c'est-à-dire la relation que tu entretiens avec les objets qui composent ton environnement. Et c'est uniquement les objets avec lesquels tu as une interaction que tu vois, que tu perçois.
1: Bonjour.
7: Bonjour.
1: Excusez-moi, vous n'aurez pas vu mon père, je cherche mon père. Un homme de 50-60 ans.
7: J'en ai vu un dans le boc, mais je sais pas si c'est lui.
1: Ah, il était tout seul?
7: Oui, il était tout seul.
1: Ah, okay. Mais je vais aller voir.
7: Donc vous descendez à droite dans le boc.
1: Ok, ça va? Merci bien. Dans le boc.
0: Papa?
1: Un petit ver de terre là. Un petit ver de terre qui grimpe sur une petite feuille. Une petite feuille d'automne. Les vers de terre, ils ont pas le sens de la vue. Si on leur filait des yeux, peut-être qu'ils auraient une révélation. Les vers de terre, ils savent pas que les étoiles existent. Mais nous, peut-être qu'on est les vers de terre de quelqu'un, de quelque chose d'autre.
0: Il nous faudrait un récepteur, un nouveau récepteur, nous, par exemple. Si on avait le récepteur de...
2: Il y a une question que je me pose.
0: Ouais.
2: Tu vois le vrai. Tu vois, je sais qu'on n'est pas toujours sûr qu'il existe, mais des fois, tous les humains savent pas qu'il existe, tu vois. Et donc, ça reste mystérieux. Tu connais quelque chose dans le genre?
0: Quand tu dis ça reste mystérieux, c'est que comme si on pourrait jamais savoir.
2: Exactement. Et c'est ça que je trouve émouvant. C'est ça que pourquoi je parle de ça à la radio. C'est parce que j'ai trouvé ça cool, quoi. Qu'il y ait des choses qui peuvent vraiment rester vraiment mystérieuses.
0: C'est ça. Tu trouves ça émouvant quand ça reste mystérieux?
2: Exactement.
0: Bah c'est, ça nous fait un point commun.
2: Ouais.
1: L'idée c'est de parler de vérité, mais de jouer de la musique aussi, je sais pas, de faire les deux en même temps.
8: Ok.
1: Voire même de parler en jouant. Enfin, je veux dire que la musique parle d'elle-même, quoi.
8: Ok.
0: Notre relation au monde, elle est jamais immédiate. Elle est toujours médiate. À minima par le corps. affecté par l'existence qu'il a eue, éduqué, formé, déformé.
8: Je pense que l'éducation d'un enfant se base sur l'apprentissage qu'il a de connaître l'autre. L'autre, ça existe.
0: N'importe quel être vivant, il arrive nu, avec son code génétique, avec son corps, mais qu'il va emmagasiner tout un tas d'informations. Ce qu'on appelle réalité, c'est le produit du système perceptif de nos sens. Il faut le voir pour le croire. Il faut le croire pour le voir. Il faut le voir pour le croire. Il faut le croire pour le voir.

0: Il faut le voir pour le croire. Et une célèbre expression utilisée lorsque ce dont on parle est tellement incroyable qu'on ne peut pas y croire seulement sur parole, il faut l'avoir constaté par ses propres yeux. Il faut le croire pour le voir est un renversement qui change totalement le sens philosophique et symbolique de l'expression. L'expression nous dit qu'on ne peut voir ou percevoir quelque chose que si on y croit d'abord. Autrement dit, la croyance précède la perception.
1: Au début, je me suis dit que j'allais enfin me prouver à moi-même que Dieu n'existait pas. Puis je me suis dit qu'il faudrait quand même que quelque chose de mystérieux existe, sinon c'est trop triste. Puis je me suis dit que peut-être c'était dans la physique quantique ou les trous noirs que résidait le mystère, qu'il se cachait là-bas. Là. Puis je me suis dit que c'était impossible de savoir de toute façon, mais que c'était ce que cela nous faisait faire qui était intéressant. Qu'est-ce que ce que je crois me fait faire ?

0: curieux de voir ce que cachait cette maison au loin que j'apercevais, j'ai arpenté un chemin de roseaux, griffants et de sable mouvant. À la moitié de mon parcours, un homme surgit, défenseur de son territoire, criant sa gloire. C'était mon père.
1: Au début, on se battait, on s'arrachait la gorge avec les dents. Au Moyen-Âge, on avait des épées, on s'éloignait un petit peu plus du corps de l'ennemi et on l'atteignait avec une épée. Après, on avait des fusils, on s'éloigne encore un peu plus. Après, on avait des canons, on s'éloigne encore un peu plus. Et maintenant, on fait par proxy, c'est-à-dire que Internet, la désinformation, c'est ça la guerre. La guerre bactériologique, Covid-19 et compagnie, c'est de la guerre, c'est des armes de guerre.
2: Toi, tu crois aux extraterrestres ?
3: Non. Pourquoi ?
2: Tu penses qu'il n'y a pas d'extraterrestres ?
3: Bah, c'est ça qui est dur à expliquer parce que qui sait ? Tu vois, peut-être que les extraterrestres, ils sont tellement loin ou ils sont invisibles. Donc, qu'est-ce qu'on en sait ? Donc, je sais pas. Des fois, on sait pas si c'est vrai ou faux. Et ça, c'est un peu plus dur.
2: Est-ce que tu peux me donner un exemple ? De quelque chose dont tu es sûr.
3: Que les 1 et les 0 de l'informatique existent.
0: Sacha.
4: Mais je pense par application, je regarde parfois, en une journée, je fais peut-être 6 heures sur Discord, 2 heures sur TikTok. J'ai 2 amis en vrai. Par contre, mes amis sur Internet, ils sont comme moi, ils sont toujours sur Discord. Donc on parle tout le temps. Et on s'amuse grave. Les gens, virtuellement, ils ont moins de mal à s'exprimer qu'en vrai. Donc moi, je suis plus à l'aise virtuellement que dans la vraie vie. J'en ai compté 22. Dans la vie réelle, il y a Laura et Axel. Et puis virtuel, il y a Ashley, Sam, Rosie, Yumi, Liam, Poco.
3: Poco.

0: Waouh. Waouh. Je suis devant une motte de terre en lévitation. À un mètre au-dessus du sol. C'est genre une anomalie gravitationnelle. Putain, c'est ouf. Elle doit faire bien 3-4 mètres de large, 2 mètres de long. C'est souvent comme ça, j'ai l'impression. Au début, tu vois un truc que tu as l'impression que c'est genre métaphysique, et en fait, tu cherches, puis tu vois qu'il y a un tronc d'arbre derrière, et donc ça explique.
1: Test, 1, 2, 1, 2. 1, 2, 3, 4, 5, 6. C'est une horloge. La mer. Un chat. Le feu. Des moutons. Un gars bourré. Les hommes de la préhistoire. Des combattants. Du karaté. Des moustiques. Des insectes. Des sauterelles. Des oiseaux. Une chauve-souris. Un avion. Un train. Un bateau. Un train. Une fuite d'eau. La pluie sur une cabane. La récréation. Une discothèque. Un bébé.
2: Dès lors qu'on n'a pas accès, on n'a pas réussi à formaliser parfaitement le langage à travers lequel on s'exprime, comme seules les mathématiques l'ont fait, on est obligé de passer par un outil qui est imparfait, qui est la langue. Le langage, c'est une fabrication. Et donc, croire qu'on puisse énoncer la vérité à travers une fabrication qui a elle-même sa propre matérialité. Donc, on ne sait toujours pas exactement ce qu'on fait avec la langue. Dire la vérité, c'est un des actes qu'on prétend faire.
0: Ici, c'est la maison de Françoise, une petite maison sans barrières ni frontières, ouverte sur un beau potager.
3: Pour moi, c'était clair qu'il fallait tout faire sauter. Donc on ne pouvait rien changer si on ne cassait pas le système capitaliste par la violence. Donc ça, c'est, pour moi, c'était évident.
0: À gauche de la gauche.
3: La question de la violence était aussi très évidente. On bastonnait et on se faisait bastonner par la police. Il y avait beaucoup d'affrontements. Il y a des gens qui ont été même emprisonnés, etc. La question de la lutte de classe, je veux dire, c'est effectivement c'est la base du marxisme, de dire que les classes sociales s'affrontent entre oppresseurs et opprimés, et que ces affrontements peuvent naître des pensées différentes, des aspirations différentes, d'une société autre, plus juste.
4: Le capitalisme. Non, on va refaire ça en mineur. Le capitalisme. Il faut un accord caca. Le capitalisme. Le fascisme. Le socialisme. C'est un peu bien le socialisme. Et le socialisme. Et le marxisme, l'anarchisme, le totalitarisme, le communisme.
3: Pour moi, la vérité est quelque chose qui n'est pas absolu.
0: Enfant, tu croyais en Dieu ?
3: Oui, je viens d'une famille excessivement catholique, excessivement réactionnaire aussi. Et ma rupture avec la religion, avec cette vérité absolue, en fait, qui m'avait été inculquée par ma famille, que Dieu existe, c'est confronté au fait, aux injustices. Et donc, à ce moment-là, pour moi, c'est pas le bon Dieu qui allait aider ces gens. La question, c'était Donc c'est la question de s'émanciper du pouvoir que l'autre a sur toi et de pouvoir construire ton propre avenir. Ça, c'est une chose très importante, parce qu'à partir de ce moment-là, tout ce qui est magique disparaît.
0: Croire à l'histoire officielle, c'est croire des criminels sur parole. Simone Veil.
2: Ce qui me gêne avec le concept de post-vérité, c'est que c'est comme si la vérité, elle était là avant. Alors qu'elle n'a jamais été là, la vérité.
1: Je crois en les arbres qui poussent, en le temps qui passe, en le soleil qui tourne.
4: Okay. Il y a l'abstentionnisme et l'agnosticisme, l'alcoolisme, l'athéisme, le structuralisme. Il y a l'aphorisme et l'animisme, le conspirationnisme. Consumérisme.
5: La post-vérité désigne une époque dans laquelle les faits objectifs et les preuves empiriques jouent un rôle secondaire face aux émotions et aux croyances personnelles.
0: Pas deux secondes où il n'y a pas un avion ou une ambulance. Comment je fais pour faire croire que je suis perdu dans la forêt, moi? S'il y a des chiens, des gens, des ambulances à chaque fois.
6: À ton titre Au-delà vérité, ça me fait penser à la fiction.
7: Ouais, c'est un peu de l'info-fiction, c'est-à-dire qu'on peut prendre ça, comme tu disais, pour un peu du réel, quoi, alimenter le réel avec de la fiction, ou l'inverse.
8: Mais en tout cas, je crois que si j'ai attaqué ce travail, c'est aussi clairement que tu m'as mis plein de questions dans la tête quand j'étais peut-être plus petit, dans mon adolescence, tu vois, et que ces questions-là, elles sont restées petit à petit, quoi. Sous une autre forme, tu vois, parce que j'ai pas emprunté le même chemin que toi, je pense.
6: Maintenant, si t'as besoin de questions précises, de réponses précises, je peux t'aider à trouver des trucs, parce que moi, c'est ce que j'ai voulu trouver, et je fais ça depuis assez longtemps pour me débrouiller pas mal, à trouver simplement des données, pas des avis, pas des considérations. Titio, je t'embrasse.
0: La vérité est une histoire de famille et de mouvement. Faire avec ou faire face.
3: Avec ma famille, c'était une très grande bascule parce qu'en fait, mon père m'a mis à la porte quand j'avais 19 ans. À l'époque, on n'était pas majeur avant 21. Il m'a tabassé à mort et il m'a foutu dehors à cause de mes idées communistes, lui se situant plutôt du côté de Franco, catholique. Donc, c'est sûr que ça a été une grande rupture, puisque je n'ai plus revu personne de ma famille pendant quasiment 25 ans. Bon, ça a été assez traumatisant, mais en même temps, même avec beaucoup de recul et beaucoup d'années qui sont passées, je pense que ça, c'était tout à fait bénéfique. La rupture était la seule solution pour que je puisse mener... en tout cas, construire ma vie à moi. Dans cette famille, ça aurait été impossible. Comme fille, déjà. Mon père voulait déjà, m'avait menacé de me mettre en asile psychiatrique parce que j'étais très révoltée. Pour ma mère, j'étais comme une poupée. Il fallait me faire des crawls, tu vois, mettre des bigoudis, des rubans dans les cheveux, des belles petites robes qu'on pouvait pas salir, etc. Moi, j'ai bousillé tout ça. Et moi, j'ai trois frères. J'étais la seule fille et j'ai été enfermée, vraiment enfermée. Pour moi, l'école, c'était le lieu où je pouvais penser, où je pouvais apprendre, où je pouvais sortir du carcan. Il fallait que je me construise un territoire dans lequel les autres ne pouvaient pas venir. Un espace de liberté à moi. Bah, je m'appelle Françoise. Alors Françoise, ça vient du latin franc. Ça veut dire libre en fait. Libre libre, ça ne veut pas dire faire tout ce qu'on veut, n'importe comment. Libre, c'est pouvoir vivre en accord avec les valeurs qu'on a. Mais vivre, hein, pas seulement penser. Ce qui est important dans la liberté, c'est de justement pouvoir vivre en accord avec ses pensées. On fait ce que l'on dit, on est ce que l'on pense. C'est difficile, on n'y arrive pas toujours, mais je trouve que c'est le seul moyen d'être solide dans la vie. Quand on a de la force, ben on peut la transmettre aux autres aussi, un petit peu. On peut soutenir celui qui faiblit. Alors ça fait un peu cateau, hein, mais quand je dis je crois à la capacité de chacun de s'émanciper, pour moi c'est une forme d'amour. J'aime les gens.

0: Je quitte Françoise en me dirigeant sous ses conseils vers un lac plus bas dans la vallée. Il y a là-bas des lianes qui se dressent vers les arbres. Ce sont les lianes de Denethem.
1: Ce qui m'a amené à faire tout ça, c'est justement une quête de sens, une quête d'orientation, une quête, une reconstruction de soi, en fait. C'est comme ça que j'arrive à des fragments de vérité, y compris sur moi-même et sur le monde. Moi, j'ai perdu mes parents très tôt. Je suis dans une société, enfin, voilà, où, comme beaucoup, il y a une injonction à se blanchir, à s'assimiler, etc. Donc, juste de conquérir le droit à parler, je parlais quasiment pas, je terminais pas mes phrases. Le nombre d'années qu'il m'a fallu pour conquérir la confiance en me disant que je peux écrire aussi, moi, ça a mis plus de 30 ans chez moi. Enfin, voilà, c'est des exemples. Et c'est pour ça que je m'inscris dans l'affiliation dans le geste du conteur, qui dit des vérités à travers de la fiction, à travers du faux, quoi. Qui utilise des mythes, des choses qui sont pas vraies, entre guillemets, pour dire des vérités sur la condition humaine. Pendant des millénaires et des millénaires et des millénaires, et encore aujourd'hui, les pensées critiques humaines se sont déployées à travers des contes, à travers des fables, à travers des poèmes. C'est pour ça que je développe une pensée chorégraphique. Pour moi, penser est une danse. Par une simple torsion, en fait, on fait sauter la distinction entre l'envers et l'endroit, en fait, entre le recto et le verso. Pour montrer aussi quelque part l'infini, on peut l'atteindre dans le fini, quelque part. Moi, quand je parle de lianes, c'est vraiment du figuré. C'est vrai que quand j'écris Sagesse des lianes, j'étais à la recherche d'un mot, quoi, en fait. C'est vrai que moi, à travers le mouvement de les lianes, ce qui m'intéressait, c'était justement cette verticalité, quoi. La verticalité d'un être debout, un refus de se soumettre, un refus de plier, la nécessité de conquérir sa dignité, de jaillir de dessous le sol. Parce que quand on est des damnés de la terre, l'impératif, c'est pas d'atterrir, ça c'est stupide. L'impératif, au contraire, c'est higher, comme on entend dans la sol, dans le funk, c'est toujours plus haut, quoi. C'est levé. Fuir, c'est aussi d'abord faire fuir, comme dirait Deleuze, y compris en produisant un écran de fabulation, comme font par exemple ce qu'on appelle les Roms, Tziganes, tout ça. On les accuse d'être des menteurs, mais non, ils mettent en œuvre ce que célèbrent des gens comme Deleuze, etc. Eux, ils font ça depuis des siècles. Une fabulation, ils se protègent avec un écran de contes, d'histoires en fonction des interlocuteurs et des lieux où ils arrivent, mais qui les protègent en même temps et qui permettent de développer leurs propres actions, en fait. Ils marronnent en plein jour, en fait. Le marronnage, c'est remettre en question forcément la morale du maître. Et on n'a pas à être vrai par rapport à un ordre qui repose sur un mensonge. Et donc la subversion, c'est pas une posture. La subversion, c'est la production d'une version souterraine et clandestine, hérétique de la réalité, depuis le point de vue de ceux qui sont relégués sous terre.
2: Ça peut effectivement être sensationnaliste, comme tu dis, mais c'est le propre de la réalité et de... Ben c'est la guerre, quoi. Macron, il disait que c'était la guerre, tu vois, quand il parlait du Covid. La bête de l'événement est là, c'est ça, ces mots. Ensuite, en face, t'as les guerriers qui sont pour rétablir la vérité, comme tu disais, des Snowden, des Assange, des Kennedy, et pour moi, des Trump.
0: Voilà. À force de dire que chacun a sa réalité et que le réel est inaccessible, on relativise tout. Parfois, c'est carrément même renversé. Le prix Nobel de la paix laissé à des guerriers, la bataille pour l'état de droit laissée à des criminels, la santé à des commerçants, les terres à des promoteurs. Bientôt, l'amour à des robots.
3: La question que je me pose, ce serait... Qui a créé cet arbre? Soit c'est la nature, soit c'est un humain. Et entre mes potes, ça reste, on ne sait pas quoi.
0: La prochaine maison est celle de Gabriel. Gabriel comme l'ange Gabriel.
4: J'adore les aphorismes. Ainsi ne soit-il pas. J'adore. Et on termine toutes les prières par ainsi soit-il. Lui dit ainsi ne soit-il pas. Une autre que j'aime beaucoup aussi, j'appelle âme ce qui ne cicatrise pas. Ça aussi, c'est fantastique. Hein? L'âme, c'est cette blessure qui est en moi et qui ne va pas se refermer et qui continue à couler.
5: La sécularisation désigne le processus historique et socioculturel par lequel les religions perdent leur influence dominante sur les institutions publiques et les individus. Ce processus ne se contente pas de reléguer la religion au rang des choix individuels. Il transforme profondément les mécanismes qui maintiennent les liens sociaux. Disparition des rituels communs, affaiblissement d'une morale partagée, réduction du sentiment d'appartenance à une communauté, fragmentation des espaces publics, individualisation accrue des valeurs, perception d'une perte de grands récits.
4: Écoutez, je vais vous raconter une histoire concrète, mais je pourrais en raconter 100. Hein. Je me trouve, il y a peu de temps, dans un hôpital où une jeune maman m'appelle. Voilà, l'accouchement ne peut pas aller à terme. Donc, on va faire en sorte qu'on fasse venir le fœtus. Et elle voulait que je sois là. Ça se passe, si j'ose dire, médicalement, avec beaucoup, beaucoup de délicatesse, très, très bien. La médecin prend ce tout petit être de 10 cm. Une jeune sage femme le prend, le dépose sur un linge. Elle dépose ce petit être sur le ventre de la maman qui m'avait demandé, on avait préparé cela, de trouver un petit coffret très très beau, très bien peint à la main, dans lequel on allait déposer ce petit être et puis faire une célébration. Mais c'était un moment de vérité extraordinaire. C'était tragique, parce qu'il y avait là une naissance qui n'aboutissait pas. Et c'était tragique pour cette jeune femme dont c'était peut-être la seule chance. Hein. Mais en même temps, ce que nous avons vécu avec les médecins, avec les sages-femmes, avec quelques membres de la famille, moi-même, était d'une intensité, d'une force, et là, j'ose employer le mot, d'une vérité rare.
0: La mort est une expérience extraordinaire. Gaspard Noé.
6: Je suis arrivé dans une église, dans un temple antoniste, voir une dame que j'ai connue il y a quelques années. C'est une guérisseuse, quoi, si on peut dire. Je vais essayer d'aller toquer à la porte. Bon, je vais essayer de faire le tour pour voir si... Il n'y a pas l'air d'avoir grand monde quand même. Oula, il y a un volet qui vient de s'ouvrir. Il y a des rideaux qui bougent. Bonjour. Vous êtes la responsable du temple ?
7: On s'est rencontrés il y a longtemps et on avait parlé dans une petite salle à côté pendant un petit moment. Et, enfin voilà, moi je voulais...
8: Jacques,
7: tout à fait, voilà. Vous êtes en train de perdre votre voix, en fait, c'est la voix qui...
8: Voilà, plusieurs mois, voilà, un an. Je parlais le samedi, je me lève le dimanche, je fais mon service, rien pour l'annonce. Je fais ma lecture, rien, fini, depuis le 2 octobre 2022. Et puis alors, mon corps a commencé à descendre. Alors c'est moi, après... vous me trouveriez.
7: Allez-y, mais... je repasserai dans quelques semaines. Peut-être que vous aurez le temps pour un petit thé.
8: J'espère que ça ira mieux. Regardez, j'ai obtenu des guérisons extraordinaires. Un petit gamin, il y a 3 ans, il avait une tumeur, on devait ouvrir là.
7: Ouais.
8: La tumeur a disparu. Ma petite opération. Moi, j'ai plus de force, je sais plus aider. C'est ça qui me... Ça fait mal. Hein.
7: Ça vous tracasse, moi, j'imagine.
8: Ça fait mal. Parce que quand on voit tout le bien qu'on peut faire autour de soi. Mais je dis, non, d'un petit bonhomme, je dis... Et moi, alors, qui va le faire pour moi?
0: Arlette, c'était l'histoire d'une guérisseuse à la recherche d'une guérison. Arlette est décédée peu après. Elle est partie rejoindre Dieu sait qui. C'est qui Dieu ?
1: Quand des enfants jouent dehors et dessinent qu'un tronc d'arbre est un bateau de pirates, on va pas leur dire que c'est faux. Parce qu'ils ont décidé d'agir pour un certain temps dans un univers de vérité avec certaines règles. Tel bout de bois aurait valeur de pistolet, telle pierre valeur de coffre au trésor.
0: C'est l'histoire d'un être humain qui trouve une pierre qui brille au fond d'une grotte, s'en réjouit et s'empresse de le montrer à d'autres. Briller n'est pas la seule fonction de la pierre. Elle peut s'échanger contre tout ce qui existe et parfois contre ce qui n'existe pas. À l'inverse des pierres, le pouvoir ne brille pas et ne se voit pas. Pourtant, on y croit. Le pouvoir, il a un secret bien caché dans l'esprit de ceux et celles qui l'oppressent.

0: le capitalisme est en train de se métamorphoser, on est en train de tomber. Le néolibéralisme n'est pas annulé, c'est pas terminé, mais là on est en train de passer à autre chose quand même, qui est la gouvernementalité algorithmique. Par nos navigations, par nos achats, par nos relations avec notre dette ou notre découvert à la banque, ou nos voyages, tout ça, ça alimente nos posts, nos tweets. Tout ça, ça alimente en fait une machine qui elle-même, enfin des machines, c'est pas une, qui à la fin se retourne contre nous.
1: J'ai eu honte de moi quand j'ai réalisé que la vie était une fête costumée et que j'y étais avec mon vrai visage. Kafka.
2: C'était dans une grande surface, donc on était tous là, mais comme n'importe qui, en train de faire des courses. Mais un de nous, et ça c'était préparé, arrivait à la caisse avec son caddie et avait dedans du pain, de la margarine, un pot de confiture, des choses vraiment essentielles, quoi. Bon. Et il arrivait à la caisse, et bon, il y avait une file derrière, et dans la file, il y avait certains d'entre nous. Et il arrivait à la caisse, et il disait, voilà, j'ai un problème, j'ai pas d'argent, ce sont des aliments de base, j'en ai vraiment besoin, mais je veux bien travailler. Vous me donnez n'importe quoi, nettoyer les WC, décharger une palette, mais pour l'équivalent de cette nourriture, parce que j'ai pas de travail, j'en trouve pas. Alors évidemment, la caissière dit, on n'a pas question, hein, l'autre insiste. Dans la file, il y a des gens qui commencent à réagir, puis les comédiens... Mais les gens savent pas que c'est des comédiens. Bon, il y en a un qui dit, ben oui, il a raison, hein, quand même. S'il travaille, il peut avoir ces choses élémentaires. Un autre comédien qui dit, oui, mais quand est-ce que cette file va avancer? C'est un profiteur, ça suffit, hein, qu'on appelle la police et qu'on l'embarque. On lance comme ça des points de vue contradictoires par rapport à un fait très concret, et la caisse est bloquée, donc la file grandit, puis il y a des gens qui commencent à arriver, etc., et qui prennent parti. Eux, ils se disent, ils savent pas que c'est du théâtre invisible, donc et ça amène un grand débat parmi les gens.

0: D'accord. Imaginons que je suis enfermée dans une boîte. Je trouve l'image très amusante. Vous êtes beaucoup à vous adresser à moi. Seriez-vous, vous aussi enfermé dans la boîte?
1: Alors la prochaine maison, c'est Stéphane. Stéphane habite une maison cossue, emmêlée dans les racines d'un arbre. Et depuis son arbre, elle observe le ciel.
2: Être seul dans l'univers, c'est pas drôle. Parce que l'univers, est, moi, c'est quelque chose que je suis fasciné. Mais j'ai pas envie d'y aller. Hein. Non, c'est glacial. C'est un monde qui est hors de notre vie terrestre, qui est extraordinaire.
0: Aujourd'hui, 15 000 satellites tournent perpétuellement autour de la planète.
2: Qui est hors de notre vie terrestre, qui est extraordinaire.
0: Aujourd'hui, 15 000 satellites tournent

0: j'ai pas du tout envie de mourir, mais je sais que ça va m'arriver. Et ça, je le sais tous les jours. Tous les jours, j'y pense. J'ai été proche de la mort quand j'ai dû m'occuper de quelqu'un qui allait mourir. Mais c'était pas moi. Mais je l'ai apaisé. J'ai dit, tu peux partir maintenant. Tu peux t'en aller.
1: Est-ce que ça t'a appris des choses sur toi ?
0: Sur moi ? Peut-être, oui, je sais pas trop. Je m'occupe pas tellement de moi. Il faut savoir être seul, sans être trop solitaire, mais il faut accepter cette possibilité d'être seul, parce que quand on est en action, on réfléchit, mais quand on est vraiment seul, ça peut s'appeler un peu de la pensée. Et encore, penser, c'est un grand mot.
1: Le souvenir le plus lointain qui te vient ?
0: Quand j'ai appris à marcher, je crois. Je me souviens que je tombais. Souvent.
1: Tu te souviens de la texture du sol ?
0: Oui, c'était du gravier.
1: Pas cool de tomber sur du gravier.
0: Non, non, mais du petit gravier. Petit gravier. Oui, je me souviens, c'est loin. Mais je me souviens des chutes.
1: De quoi es-tu fier ?
0: De rien. Sinon que... je me suis débrouillée quand même un peu avec ma vie qui, à un moment, était vraiment pas marrante. Je m'en suis sortie.
1: Avec le temps qui passe, qu'est-ce qui reste ?
0: La pensée. Le sentiment. Beaucoup, quand on devient âgé, vous êtes moins étonné, mais vous êtes plus touché.
1: Selon toi, qu'est-ce qu'il y a, qu'est-ce qu'il y aurait au-delà de la vérité ?
0: Je ne sais pas. La seule vérité, c'est qu'on meurt. Ah oui, ça c'est une vérité.
2: Hey, Sitcho. Non, j'oubliais la principale note d'espoir, c'est l'éternité, quoi. C'est ça, le truc, de que la mort serve aussi à la vie. Et tu sais que c'est mon but, de partir de cette vie en sachant où je vais, et donc de savoir d'où je viens. Peut-être juste oser imaginer vivre sans corps, comme dans un rêve d'envol, de voyage dans l'espace. Enfin voilà, philosophiquement, je t'embrasse, Ticho, très bonne journée.
3: Voilà, c'était Au-delà vérité, un balado diffusion de Jacques Lemaire, produit par Manon Maître et le Fonds d'aide à la création radiophonique de la Fédération Wallonie-Bruxelles. Avec Nicolas Lemaire, Vassili Klepfisch, Mira Mathieu, Edwin Lavallée, Charlotte Skilati, Françoise Thirionnet, Denetem Touambona, Stéphane Massard, Daniel Hélin, Arlette, Gabriel Ringlet, Michel Skilati, musique, Donald Béteil, chant, Jacques Lemaire et Nicolas Lemaire, voix, Julia Hue et Alberola, mixage, Manel Vedman, produit par Manomètre Film.
1: Bonjour à toutes et à tous. Merci d'avoir écouté la pièce radiophonique Au-delà vérité. Je prends un petit temps ici à l'invitation du voyage radiophonique pour clôturer cette heure de radio. Je vais donc conclure ce voyage radiophonique par de la musique. Celle de mon père, qui toute sa vie a joué du violoncelle, et les chants polyphoniques qu'il m'a appris. Je remercie toutes les personnes qui ont contribué à Au-delà vérité et qui contribuent plus généralement à faire vivre la radio.

finir en musique, aussi pour montrer que si on n'est pas toujours d'accord, on aimera toujours s'accorder et chanter. Au revoir.

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1: Il est 13h.
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3: Bonjour à toutes et tous, bienvenue dans l'info du jour. Le Dria Charlie Vindray présente son deuxième livre. Ne nous restera-t-il que de bons souvenirs aux éditions Maya. Et donc nous l'accueillons aujourd'hui. Bonjour Charlie.
4: Bonjour.
3: Alors, professeur d'éducation physique au collège de la Villeneuve à Saint-André-les-Vergers, là où nous nous trouvons d'ailleurs à Saint-André, vous sortez votre deuxième roman. Vous aviez sorti en mars 2023 Quatre saisons avec Le Mont Blanc, qui racontait l'ébauche d'une relation sentimentale entre deux jeunes professeurs nommés dans le même collège. Et là, on change de registre. Là, le premier était un roman écrit pendant la Covid. C'est ça qui vous avait donné envie d'écrire au départ?
4: Oui, c'était pendant cette période, j'avais eu le temps et le temps m'avait donné un peu cette motivation pour écrire ce que j'avais au fond de moi. Donc voilà, c'était parti, l'histoire était lancée et on va dire que la passion commençait pour l'écriture à ce moment-là.
3: Vous écriviez déjà avant?
4: Un tout petit peu, mais un peu de façon aléatoire, de temps en temps, pas sans réel but. Là, à partir de ce moment-là, il y a eu le but d'écrire des histoires, d'écrire cette histoire en premier lieu et de partager aux autres, en fait.
3: Alors, ce deuxième roman, comment est-il né?
4: Alors, il est né une fois. J'étais en Vendée. Donc, ce roman parle de la Vendée, de Bretignolles-sur-Mer. Et j'étais en Vendée avec ma famille et on rentrait de la plage. On était dans la voiture et je conduisais comme ça, instinctivement, j'ai eu cette idée d'histoire et j'ai voulu la raconter et je me suis dit, ça y est, j'y vais, je la raconte. Alors là, pour le coup, c'est une histoire totalement inventée, totalement créée, mais elle est venue comme ça, un soir d'été en rentrant de la plage.
3: Alors racontez-nous un petit peu, c'est en vacances dans un village de Vendée avec ses deux filles. Donc voilà, un quinquagénaire fait un petit peu le bilan de sa vie finalement.
4: Voilà, c'est ça. Il essaye de se battre avec on va dire les fantômes et puis les faits de son passé et pour essayer un peu d'éclairer son présent qui est un peu obscur, on va dire.
3: Oui, parce que dès les premières pages avec ce personnage, donc Christopher, qui est auteur sans succès de son premier roman, ce qui n'a pas été votre cas.
4: Non.
3: voilà, il est tombé un petit peu dans le désespoir, dans l'alcool, tout ça. Donc on suit un petit peu ce personnage qui essaye quand même de se raccrocher à ses souvenirs finalement.
4: Voilà, il a plus que ça. Il est avec son passé, avec ses souvenirs. Alors il essaye de faire un peu l'état des lieux, ses bons souvenirs, ses mauvais souvenirs, ses regrets, ses remords, ses joies, ses réussites aussi. Et voilà, donc c'est une semaine passée avec ses filles qui va peut-être lui permettre de revenir sur un état d'esprit plus joyeux.
3: Est-ce qu'il n'y a pas quand même un petit peu d'inspiration de votre propre vie ou alors de vos propres peurs?
4: Voilà, non, si, évidemment, c'est je pense que quand on écrit, on ressort un peu la personne qu'on est au fond. Et oui, je pense que ce livre, enfin, cette histoire, c'est un peu, on va dire, mon combat avec mes craintes, avec mes peurs, avec ce temps qui passe, avec cette question qui est posé dans le titre, ne nous restera-t-il que de bons souvenirs? À la fin, on va se dire, voilà, j'ai un peu cette crainte de me dire, allez, on va tout faire pour qu'à la fin, il nous reste que des bons souvenirs. Voilà, donc c'est un peu ça, oui, finalement.
3: Combien de temps vous avez mis à l'écrire ce livre?
4: Celui-là, il est allé beaucoup plus vite que le premier, parce que j'avais l'habitude, on va dire, entre guillemets, et puis je me suis pris de façon beaucoup plus précise, j'avais eu l'idée, j'avais écrit les personnages, les scènes, j'étais plus précis dans mon écriture. Et puis bon, après, avec la réussite, entre guillemets, je vais dire, du premier, j'étais un peu plus confiant. Donc voilà, c'est allé plus vite.
3: Est-ce que comme Christopher, vous mettez à nu en écrivant?
4: Je pense, oui. Je pense que on ne peut pas écrire sans mentir. Moi, j'ai cette conviction au fond de moi. Quand on écrit, c'est le seul moment pour moi qui me permet de pas mentir, en fait. On écrit, on est la personne qui est couchée sur cette page. Donc, je pense, oui, on se met à nu, évidemment, on se dévoile et c'est toujours un peu l'appréhension à la sortie d'un roman. On a un peu peur, toujours.
3: Qu'est-ce que ça vous apporte, vous, l'écriture?
4: C'est une libération. C'est devenu une passion au fil du temps. C'est quelque chose que je vais faire tous les jours. Mais c'est une passion et c'est vraiment une libération. C'est toutes les choses négatives ou positives que je peux avoir en moi qui vont sortir et qui vont être pour partager, en fait. J'ai cette envie maintenant qu'on me lise et de montrer vraiment qui je suis, la vraie personne. Donc, je pense que c'est un peu, ouais, cette libération et cette façon de témoigner de moi. Voilà.
3: Vous avez continué à écrire entre les deux livres ou pas du tout?
4: J'essaye de toujours écrire et là, pour rien vous cacher, oui, je suis en train de commencer. J'ai déjà bien débuté même l'écriture du troisième, voilà.
3: D'accord, mais on y reviendra juste après. Mais donc là, c'est un livre qui a quand même bénéficié d'une campagne de promotion. Comment ça se passe?
4: Alors, comme le premier, avec les éditions Maya, on a eu une campagne de promotion avant la sortie du roman. Et donc, c'est très bien parce que ça a pu permettre d'éclairer l'histoire, d'éclairer le roman et de faire partager des personnes. Et donc, c'est toujours agréable de se sentir soutenu et de se sentir aidé et d'avoir toujours ce sentiment que les gens, ils sont avec vous, d'être pas seul. Et donc, c'est très intéressant pour ça.
3: Ce livre, il parle aussi de paternité, hein, beaucoup. Vous êtes papa de trois enfants, je crois. Donc c'est aussi un petit clin d'œil à eux.
4: Bien sûr, parce que c'est surtout cette relation qu'on peut entretenir. Et tout à l'heure, on parlait de quand on écrit, on dévoile, on se met à nu. Et c'est toujours ce que j'ai voulu par rapport à mes enfants, c'est de pas leur mentir dans la personne que je suis. Et c'est vrai que je trouve que l'écriture et le rapport qu'on a avec les enfants, c'est avec mes enfants en tout cas, c'est ce besoin d'être vraiment... d'être soi-même tout le temps. Et donc, c'est vrai que j'avais envie de transmettre cette relation.
3: Est-ce que vous avez des séances de dédicaces qui sont prévues pour ce livre?
4: Oui, alors je vais avoir une séance de dédicaces. Alors, à la rentrée, par contre, ce sera à partir de septembre.
3: D'accord.
4: Une séance le 26 septembre à la Maison de la Presse à Troyes. Et après, des rencontres auteurs, donc une notamment qui va être à la médiathèque de Pont-Sainte-Marie. Alors, courant de l'automne, avec aussi une rencontre auteur prévue, alors, la médiathèque Jacques Chirac à Troyes. Mais bon, ça, voilà, après, c'est toujours...
3: On aura l'occasion, en tout cas, de les annoncer sur notre antenne sans problème. Vous nous redirez les dates et ça sera avec grand plaisir qu'on les annoncera. Donc, vous parliez de vos projets, donc un troisième roman. Cette fois-ci, on parle de quoi dans ce roman?
4: Alors là, c'est, là j'ai on change tout. On change vraiment. On part déjà sur un monde différent, sur une ville qui n'existe pas, sur un univers qui n'existe pas. Tout est inventé. On raconte l'histoire. D'une personne, une histoire de vie en fait, de la naissance à la fin. Et c'est beaucoup plus obscur, beaucoup plus sombre peut-être. Mais voilà, c'est une histoire que j'avais aussi un jour eu ce déclic de dire je dois la raconter, je dois la partager.
3: Inspiré de choses où...
4: toujours inspiré peut-être quelque chose d'inspiré au niveau plus, au niveau des... pas du polar, mais plus dans cette tranche d'écriture, on va dire. Voilà, plus quelque chose de sombre, pas policier, mais bon, quand même se rapprochant, voilà, on va dire plus dans cette trempe-là.
3: Oui, vous essayez de trouver, vous essayez dans d'autres styles finalement.
4: Voilà, c'est un peu instinctif. C'est vrai que j'ai plusieurs idées, j'ai plusieurs débuts d'histoire que j'ai commencé, que j'ai arrêté. Enfin voilà, celui-là, c'est vrai que très différent. J'avais peut-être aussi le besoin de me dire, allez, je vais me lancer dans cette expérience-là. Je vais voir ce que ça donne. Et j'avais de quoi écrire parce que j'avais l'idée. J'ai un personnage qui me plaît. J'ai envie de le faire grandir. Là, je suis en train de l'écrire et il me plaît vraiment, ce personnage. Et j'ai envie de le rendre beau pour le partager aux gens. Ouais.
3: Et Christopher, c'était aussi le personnage de votre livre. Ne restera-t-il que de bons souvenirs? Est-ce que c'est un personnage qui vous plaisait aussi?
4: Alors, il me plaît et il me plaît pas. En fait, c'est ce que je voulais transmettre avec ce personnage-là. J'avais envie qu'il suscite quelque chose, qu'on l'aime, qu'on l'aime pas, qu'on lui dise allez, bouge-toi, qu'on ait un peu de compassion ou qu'on ait un peu d'énervement. J'avais envie que ça soit un personnage qui suscite quelque chose, qui fasse réagir. Voilà. Et je pense que je pense que j'ai réussi parce que même, enfin, moi, pour moi, oui, sur certaines pages, il m'énerve. Sur certaines pages, je l'aime bien. Sur certaines pages, voilà, il me suscite plein de choses différentes.
3: Eh bien, en tout cas, merci beaucoup. Où est-ce qu'on peut retrouver votre livre ?
4: Alors, on peut le retourner donc dans les librairies à Troyes, Maison de la Presse et les passeurs de textes. On peut le retrouver à Sainte-Savine, la petite marchande de prose. Et après, sur le site des éditions Maya, Fnac.com et Amazon.fr.
3: On vous rappelle que donc, c'est le livre de Charlie Vindray, « Ne nous restera-t-il que de bons souvenirs ?» Eh bien, merci beaucoup, Charlie. Et puis, en tout cas, on annoncera avec grand plaisir les prochaines dates de dédicace. Et on vous retrouvera, je pense, peut-être l'année prochaine pour la sortie de ce prochain livre.
4: En espérant, oui.
3: Bah, je vous le souhaite, en tout cas. Vous avez une habitude d'écriture ? Vous essayez d'écrire tous les jours quand ça vous prend ?
4: Quand j'ai le temps, quand j'ai l'idée, quand j'ai un petit moment. Non, il n'y a pas de moment précis. Quoi. C'est beaucoup sur l'instinct et sur l'instant.
3: Eh bien, merci beaucoup. On vous souhaite un beau succès, en tout cas, pour ce livre aux éditions Maya.
4: Merci beaucoup.
3: Bonne journée.
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1: Il est 17h.
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3: Dans les Vosges, au Val d'Ajol, il existe un endroit où l'on recoue les rivières, où des mains posent des galets et plantent des saules pour rendre à un ruisseau ses courbes d'origine. Cet endroit s'appelle la Vigote Lab, et c'est Laurent Vescosi qui nous y accueille aujourd'hui. Laurent, on est là, au bord de ce ruisseau. Si vous deviez expliquer à quelqu'un qui passe par là ce que vous êtes en train de faire, qu'est-ce que vous lui diriez ?
4: Que je suis en train de recréer le ruisseau à l'état naturel. Donc c'est pas naturel puisque c'est moi qui le fais, mais le plus naturellement possible avec des cailloux pour favoriser la biodiversité dans le ruisseau.
3: On parle là de reméandrage ?
4: Reméandrage et renaturation, exactement. Donc le reméandrage, c'est le fait de recréer des haies dans un ruisseau pour bloquer l'érosion et pour freiner l'avancée de l'eau plus bas dans la vallée.
3: Quel est l'objectif final derrière tout ça ?
4: L'objectif, c'est de freiner l'érosion et les inondations, mais aussi de favoriser la biodiversité.
3: Est-ce que vous pouvez nous expliquer l'état du ruisseau avant et après votre intervention ?
4: Alors, le ruisseau, à la base, était très pauvre, peu de vie, un petit peu de poissons, mais depuis que j'ai retravaillé dessus, il y a des frigannes, il y a de la truite fario, crevettes d'eau. Il y a une vie qui s'installe tout doucement et sûrement.
3: Quel type de vie se réinstalle au fur et à mesure ?
4: Alors, les larves de frigannes, on dirait des petites libellules, mais c'est des papillons, et qui font des larves avec des petits cailloux entourés autour d'eux. Donc ça, au niveau de l'écosystème, c'est très bien. Les poissons s'en nourrissent, les oiseaux aussi. Les gamards aussi, hein, les crevettes d'eau translucides sont très efficaces. Hein, c'est justement pour la nourriture des poissons. Donc sans ça, il n'y a pas de poissons. Sans le poisson, il n'y a pas non plus de retour de la vie normale sur le ruisseau. Donc tout se suit, tout est lié.
3: La Vigote Lab, c'est une association. Qui est derrière ce projet et pourquoi vous faites ça ici dans les Vosges ?
4: Alors, on a la chance d'avoir Antoine comme directeur et qui a la chance d'avoir 20 hectares de domaines qui sont justement dédiés à cette transition sur le site. Donc, on accueille chercheurs, étudiants sur le thème du réchauffement climatique et du circuit court.
3: Un dernier mot, si vous deviez convaincre quelqu'un de venir vous rejoindre ici, à la Vigote, le temps d'une journée, qu'est-ce que vous lui diriez ?
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1: Il est 19h.
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3: Bonjour à toutes et tous, bienvenue dans l'info du jour. Zulu Dance Festival organise l'événement Foutez-nous la paix pour les jeunes de 11 à 17 ans. Ce sera samedi 11 juillet à 13h au gymnase Charles Chevalier au 35 rue des Marauds à Troyes. Et pour nous en parler, nous sommes avec Arthur Badier, le président de Zulu Dance. Bonjour Arthur.
4: Bonjour Barbara.
3: On va rappeler un petit peu ce qu'est Zulu Dance.
4: Zulu Dance, c'est une association en direction des jeunes, à l'origine des jeunes de quartier, et puis maintenant tous les jeunes.
3: Alors du coup, Foutez-nous la paix, c'est pas la première édition, hein, il y en a déjà eu plusieurs.
4: C'est la deuxième édition.
3: Deuxième édition. Voilà. Comment a été créé cet événement?
4: Ça a été créé, on va dire, c'est une idée qui est arrivée comme ça pour rassembler les jeunes autour d'un tournoi de foot, donc du foot, parce que le foot, il est rassembleur, et on sait que en étant rassemblé, on pense plutôt à des idées positives, quoi, pour essayer d'améliorer les choses. Et si le foot, au travers ça, on partage des valeurs.
3: Donc fédérateur.
4: Voilà.
3: Et donc l'idée, c'était de faire un tournoi de foot, mais pas seulement, de pouvoir échanger, que les jeunes puissent échanger entre eux.
4: Ouais, c'est un tournoi de foot dans la cour du gymnase, hein, sur le bitume. Voilà. Et c'est en même temps pour échanger. Et autour de ce tournoi, il y a de la musique, la danse, il y a l'exposition, c'est des rencontres. Voilà. C'est Foutez-nous la paix.
3: Alors, qu'est-ce qu'il y a tout autour? On va revenir un petit peu plus sur le programme, parce que du coup, il y a ceux qui veulent s'inscrire éventuellement pour venir jouer au foot, mais pas seulement.
4: Voilà, en fait, on ne prend plus d'inscription depuis hier. Voilà.
3: D'accord, dommage pour ceux qui voulaient encore s'inscrire.
4: On peut venir participer en chantant, en dansant, juste en écoutant, en criant, en faisant la fête, parce qu'autour, on a de la musique, on a une exposition.
3: L'exposition de quoi?
4: Une exposition sur des textes écrits qui parlent de paix, qui parlent de valeurs de différentes personnes de Troyes ou connues mondialement.
3: C'est important justement de prôner la paix en cette... Dans cette période un peu compliquée.
4: Ah mais oui, et en cette période et tout le temps. Hein. Parce que la paix, faut qu'elle existe tout le temps.
3: Alors donc, exposition, défilé de mode?
4: Non, pas de défilé.
3: Non, pas de défilé.
4: Défilé chant.
3: Ah, défilé chant.
4: Ouais, chant. On chante, il y a un artiste qui va faire un ou deux morceaux sur place. Diama, lui, il offre des places pour son concert le même jour.
3: D'accord. Donc il y a une tombola, il y a quelque chose. Comment ça se passe?
4: Enfin, les places du Hama, c'est pas forcément pour les joueurs. On va tirer au sort quelqu'un comme ça, ou trois personnes dans les spectateurs qui peuvent gagner trois places pour aller voir Hama and France le soir même.
3: D'accord.
4: Sinon, les participants, ils ont des médailles, des coupes.
3: Combien d'équipes du coup sont inscrites pour l'instant?
4: Là, il y en a 10.
3: 10.
4: 5 joueurs plus un remplaçant.
3: D'accord. Entre 11 et 17 ans, du coup,
4: c'est très... On a dit entre 11 et 17 ans, mais il y a des adultes qui viennent aussi pour côtoyer les jeunes. Et en fait, deux fois en ouverture, on va avoir une équipe d'adultes.
3: Voilà. Est-ce que les équipes sont mixtes ou c'est principalement des garçons?
4: Non, c'est mixte.
3: C'est mixte.
4: Il n'y a pas beaucoup de femmes qui jouent, mais... On va dire que c'est mixte.
3: Du coup, on peut se restaurer aussi sur place.
4: Oui, on peut boire de l'eau.
3: De l'eau.
4: De l'eau, et puis manger une paire de sandwichs si on veut.
3: D'accord. Ouais. Bon, a priori, il n'y aura pas le mauvais temps, hein, mais si jamais il y avait mauvais temps, est-ce qu'il y a une solution de repli? Mais bon, pour l'instant, je pense qu'on est plutôt sur la canicule.
4: C'est surtout la canicule qui m'inquiète, parce que s'il fait extrêmement chaud... on aura du mal à courir sous le soleil. Voilà, donc il ne faut pas prendre de risques. On va attendre jusqu'à peut-être l'avant-dernier jour pour prendre une bonne décision.
3: D'accord.
4: Parce que c'est bien de jouer au foot, mais c'est aussi bien d'avoir la santé dans la paix. Quoi.
3: Oui, oui, tout à fait. Ouais, ouais, après, ça se pourrait qu'il y ait, comme il y a deux semaines, des arrêtés préfectoraux qui font que tout ce qui est les activités en journée soient vraiment limitées. Est-ce qu'il y a d'autres choses en préparation avec Zulu Dance?
4: Oui, bien sûr. Il y a le 12 septembre à Argence, 35 ans de Zulu Dance. Voilà.
3: À la chapelle Argence ou à l'espace Argence?
4: À la chapelle. 35 ans de Zulu Dance. On enlève 35 ans dans nos âges. On voit quand est-ce qu'on a commencé, quoi. Et donc, c'est les 35 ans. Ça va être une belle fête. On va inviter les anciens. Les anciens, on a lancé beaucoup d'invitations aux anciens, ceux qui sont venus à Zulu Dance, les groupes, les artistes. Bon, je ne sais pas si vous citez de nom, sinon ce sera jusqu'à demain. Mais il va en avoir des artistes qui vont venir ou pour prester, ou parce qu'il y aura une rencontre aussi. On va discuter, ceux qui ont percé vont discuter avec des jeunes, nouveaux talents, tout ça, des artistes en herbe.
3: D'accord, donc un beau programme en perspective. Et après ça, d'autres...
4: Après ça, bon, on va dans le temps, il y a aussi trois capitales de la paix, donc c'est aussi un peu plus tard, vers le 26 septembre, et après ça, on continue le chemin.
3: Eh bien, en tout cas, en attendant, vous êtes attendus. Ce samedi 11 juillet à 13h au gymnase Charles Chevalier, 35 rue des Marois à 3, pour, eh bien, foutez-nous la paix. C'est l'occasion de partager un moment de convivialité. De toute façon, il y aura du monde qui sera là. Et puis ici, bien sûr, c'est maintenu selon la météo. Voilà.
4: Alors, merci.
3: Merci beaucoup, Arthur. Et puis,
4: c'est moi.
3: À bientôt.
4: À bientôt.
3: Bonne journée.
4: Merci.
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1: Il est 21h.
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0: 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Vous écoutez l'ADER de l'ADER de l'ADER de l'émission d'Adoken. C'est une émission spéciale qu'on a voulu un peu festive avec des quiz, des trucs un peu bizarres, des trucs un peu drôles, des trucs un peu moins drôles. En tout cas, on voulait finir l'année sur quelque chose d'un petit peu rigolo que vous pourrez écouter sur la plage ou sur une aire d'autoroute si vous avez envie. Il réalise la dernière émission de l'année, la dernière émission de sa vie, peut-être dans le département. Salut Thomas.
1: Oui, bonsoir.
0: Il est là, Bruno, comme d'habitude.
2: Merci, oui.
0: Il est venu accompagné de Loan. Salut Loan.
3: Salut.
0: Stéphanie est avec nous.
4: Bonjour.
0: Et Anthony.
5: Salut mes fans.
0: Les fans. Un mot sur le gobelet, Anthony, parce que pour qu'on évacue cette question.
5: Bah, c'était la dernière, McDo Saint-André. Vous pouvez reprendre vos habitudes.
2: Elle ne sera pas tout à fait évacuée, cette question, je le dis de suite.
1: Si je peux commencer par un coup de gueule, McDo de Saint-André, ça ne sert à rien de faire un click and collect si vous préparez le truc à la dernière minute, quoi.
0: Bon, c'est
1: mais, ça, mais vous faites un métier très difficile et je vous embrasse.
5: Et par contre, vu tout ce que vous engrangez en argent, une bande sur deux qui fonctionne, c'est n'importe quoi aussi. Hein.
0: Voilà, c'était le
2: c'était la minute carnage.
0: C'était le SAV. Alors pour les auditeurs, donc aujourd'hui nous avons quatre jeux différents avec Thomas, Bruno, Anthony et moi-même. Et donc on va commencer par Bruno. Voilà. Il y a pas de sommaire comme d'habitude, il y a pas de jingle. Ouais. On y va directement.
1: Il y a pas de générique,
0: il y a rien du tout.
2: Allez, allez c'est parti.
5: C'est les vacances, hein.
0: C'est les vacances.
2: C'est ça. C'est The Last Quiz, forcément. En tout cas, même si c'est pas le dernier aujourd'hui, mais pour moi, c'est le dernier. Ça va être en gros une thématique autour des derniers, Last, Final, Survivor et ainsi de suite. Ok ? Film d'action, 93. Un ado se retrouve projeté dans un film d'action grâce à un ticket magique. Un bid de box-office à l'époque, mais un grand chef-d'œuvre pour moi des nanars aujourd'hui.
0: Un ticket magique ?
2: Ouais.
0: C'est pas Charlie et la chocolaterie ?
2: Non.
5: L'histoire ? Non, pas l'histoire sans fin.
2: Non.
5: Attends, il fait quoi ?
2: Il se retrouve projeté dans un film d'action avec un ticket magique.
1: Last Action Hero. Last Action
2: yes, Hero. Bien joué. Avec Schwartzy.
0: Bien sûr.
2: Ok.
0: Je l'ai en VHS.
2: De toute façon, il doit exister que sur ce support-là. Ok. Film
1: alors,
2: historique.
1: Les VHS, les enfants.
2: Film historique de 92, donc certainement aussi que sur VHS. Daniel Day-Lewis court dans la forêt avec des cheveux longs, soyeux et une musique de fond incroyable que vous avez forcément eu en sonnerie de portable.
0: Attends, c'est avec les loups ?
2: Non.
0: Autant on emporte les loups ?
2: Non.
0: Il y a une histoire de loups ?
2: Non plus.
0: Non. Ah la vache. Le dernier des Mohicans.
2: Ouais, oh ouais. Oui, bravo.
5: Oh,
2: hey, la prochaine fois, tu t'en fous de ce qu'il dit. Hein. Tu t'attaques, hein. Vas-y, c'est aussi.
1: Ah ouais, tu crois ? Non, c'était pour laisser tout le monde un peu jouer.
2: Ah, oui, mais là, oh. T'as le droit quand même.
0: Esprit coup du monde.
2: Alors, un peu plus récent, 2003. Tom Cruise apprend à manier le sabre, boit du saké et refuse de mourir.
5: Le septième samouraï.
0: Le dernier
1: des samouraïs.
4: Ouais. Pourquoi le septième?
2: Il est entre les sept, mercenaires.
5: Exactement.
2: Blockbuster catastrophe, je ne vais pas vous donner l'année. Ce film sorti en 2009 voit la fin du monde, prévue par les Mayas. On y voit John Cusack passer deux
1: 2012.
2: Heures.
1: 2012.
2: Ouais.
5: Ah oui.
1: Je l'ai vu au cinéma le 24 décembre, séance de 20h.
2: Oh, la séance.
1: Donc il n'y avait absolument personne.
5: Le 24 décembre ?
2: Ah ouais, non mais.
1: J'étais tout seul pour Noël et j'ai vu ce film le soir de Noël. Et croyez-moi, c'est le miracle de Noël ne s'est pas produit. Vraiment, c'était de la merde.
5: Le cinéma est ouvert le 24 décembre au soir ?
1: Oui, ah, oui, oui.
5: Mais c'est incroyable
1: ouais.
5: Ça.
1: Ouais, ouais.
5: Et moi qui me tapais les repas de famille tout moisi là.
0: C'est le moment de réconcilier tout le monde, je pense.
5: Ah, bisous la famille et bisous mes fans encore. Hein. Et les fans.
2: C'est pas ta famille en tout cas. Alors, on continue dans les horreurs et les slashers. Un film de Wes Craven hyper glauque qui a eu droit à son remake en 2009 où une bande de jeunes squatte une maison isolée près d'un lac. Mauvaise idée.
0: Dernière maison sur la droite.
2: Presque.
0: Dernière maison
5: sur la gauche.
0: Sur la gauche. C'était ça ?
2: Ouais.
0: Last house on the
2: left. On the left.
5: Ah, tu t'es juste trompé de sens, ouais. Quoi, t'imagines ?
0: Oui, mais ça dépend de quoi. Dans quel sens on y va. Toi,
2: bah là, on y va, donc c'est forcément à gauche. Oh, et quand on en revient.
5: Le tueur en série nul, il se trompe de famille.
2: C'est ça.
0: Non, mais il est assez éprouvant, quand même.
2: Ah, il est bien comme film.
5: Ah ouais ?
0: C'est
5: ah ouais.
0: Un peu comme La Colline des yeux, ça bastonne pas mal, quoi.
5: Ok.
2: Mais vivement le prochain.
3: On en a parlé.
1: Evil Dead.
3: Evil Dead.
2: Ah,
3: le
2: oui.
3: Burn.
2: Bon,
1: bientôt.
2: Ça a l'air bien.
1: Excellent. Bientôt, bientôt.
2: On va passer plus sur une session série et télé. Série post-apo. Elliptique. Un virus mondial a décimé la Terre. Non, pas celui-là, l'autre. Un commandant d'un destroyer doit sauver l'humanité car son équipage est sain et sauf.
0: Mimitz, Retour vers l'enfer ?
2: Non. Là, c'est vraiment une série.
5: Ah, c'est une série, ça ?
0: La croisière s'amuse ?
2: Ça pourrait être très drôle, d'ailleurs. Ah, si là, vous le trouvez, chapeau. Moi, j'adore cette série, mais je pense que j'ai été un des seuls à le voir, à vrai dire.
5: C'est vrai ?
0: Code Quantum ? Non, rien à voir.
1: Dernier bateau pour...
5: Ouais. Pour Shanghai ?
2: Juste, tu le traduis, et t'as le...
1: Last Boat ?
2: Non. Un navire.
1: The Last Ship.
2: C'est vraiment une série qui est génialissime sur un destroyer américain, un équipage, et on se demande si c'est les seuls, et après il y a plein d'autres aventures, on s'aperçoit qu'ils ne sont pas les seuls survivants.
5: Et donc c'est un huis clos sur le bateau du coup ?
2: Il y a un huis clos sur le bateau, de temps en temps ils font des missions à terre, et c'est assez oppressant. Ouais. L'idée est vraiment pas mal.
5: The Last Boat ?
2: The Last Ship.
5: Ah, Ship, ouais, je vais regarder ça.
0: Rien à voir avec la série avec les moteurs.
2: Non.
5: C'est vrai.
0: Magnifique. C'est qu'on arrive, Chips ? Stéphanie, non ?
2: Oh là ! Lays ?
0: Lays ? Barbecue. Vas-y.
2: Ok. Série sitcom post-apocalyptique encore. Phil Miller pense être le seul survivant sur Terre après un virus en 2020. Il fait n'importe quoi, boit de l'alcool dans une piscine gonflable, jusqu'à ce qu'il trouve d'autres survivants, malheureusement pour lui. Est-ce que tu l'as ?
0: I Am Legend ?
2: Non. Ah, c'est une série, hein, c'est pas un film. Ah, il n'y a pas encore eu de série. Ils en parlent d'ailleurs sur Je suis une légende de faire une série. Déjà, il faudrait qu'ils fassent les deux autres volets.
0: Il y a plusieurs volets ? Je crois qu'il meurt à la fin. Tout seul ?
4: Le spoiler.
0: Oh bah.
2: Tiens, ouais. On restait dans la thématique de la dernière fois.
1: On a plus le droit de spoiler les films qui ont plus de 20 ans maintenant.
2: Non, c'est une série qui date de 2015 à 2018.
0: Avec des. Je vois pas.
2: Bon, c'est le dernier homme sur Terre, ça s'appelle Last Man on Earth.
0: Last Man on Earth.
2: Génial.
5: Okay.
0: Sur quelle plateforme c'était ?
2: Je l'ai pas sur une plateforme comme ça en tête. Ah. Je sais plus sur quelle. Il me semble que c'est HBO, mais je suis pas sûr. Série d'animation de 2005. Un jeune garçon chauve avec une flèche bleue sur la tête.
5: Avatar, le dernier maître de l'air.
2: C'est ça. D'où le...
4: C'était le seul truc où je pouvais répondre.
5: Moi aussi, t'as remarqué, c'est pour ça que j'ai sauté sur l'occasion parce que là.
2: Bah, si celle-là personne la trouve, il y a un vrai problème.
5: Oula.
2: Série culte 2004 à 2010. On en a parlé récemment. Des survivants d'un crash d'avion
5: Lost.
2: Sur une île mystérieuse, voilà.
5: Il est disparu.
2: Et pourquoi le rapport avec fin ? Parce que Lost, ça veut pas dire dernier. C'est que c'est le dernier épisode. Comment il s'appelle ?
5: Bah Lost, non ?
2: Non.
0: Found.
1: Déception.
2: Non, ça oui.
1: Révolte des
2: d'accord.
1: Fans.
2: On en a parlé la dernière fois.
0: Purgatoire.
2: C'était les deux derniers épisodes. C'était alors, The End.
1: Tout ça pour ça.
0: Ah bah ah. Merci.
2: Ça aurait pu, ouais. Très beau titre. Les voix du Seigneur sont impénétrables.
0: Très bon boss dans Metal Gear.
2: Ouais. Dessin animé de notre enfance en 88. Un gentil dinosaure vert.
1: Denver le dernier dinosaure.
2: Voilà, forcément.
1: C'est mon ami. Et bien plus encore. Je sais
2: comment
1: pas
2: s'appelait
1: quel
2: le
1: est le sous. Le
2: comment s'appelait le méchant
1: sous-texte.
5: Il y a un méchant dans Denver.
2: Ouais.
1: La météorite.
2: Non, Morton Fitzback. Ah. Celui qui veut absolument l'avoir dans sa collection.
1: Ah, mais j'avais complètement oublié.
5: Il va voir qui Denver. Parce que je connais, ouais. Mais pas.
0: Non, mais Denver, tout
2: non,
0: le monde.
2: Non, pas la ville. Hein,
0: que
2: juste
0: le générique.
5: Non, mais oui. Ah, mais c'est un peu Pokémon avant l'heure en fait. Ouais. Ils veulent le capturer pour faire des combats.
2: C'est ça. Incroyable. Sur la thématique des jeux vidéo. Exclusivité sur PlayStation de 2013. Joël et Ellie traversent les États-Unis.
5: Oh, The Last of Us, là, c'est pas possible.
0: Un des plus grands jeux de l'histoire.
5: Oh là là.
2: Ah, tout ça parce que c'est idéo.
0: Bah non, c'est pas idéo.
2: Ah non, c'est pas idéo.
0: Oh, bah non, sinon.
5: Mais la prochaine question, c'est idéo.
2: Jeu PS4, poétique, par le créateur d'Ico et de Shadow of the Colossus.
0: The Last Guardian.
2: Magnifique ce jeu.
0: J'ai revu une vidéo il y a pas longtemps, c'est une analyse pendant une heure. Et c'est super pertinent sur la relation. Enfin, sur le fait que tu as du mal à diriger l'animal comme si tu dirigeais un vrai animal. Et c'est super bien fait. Et surtout sur Ico, qui est dur à refaire, hein, je pense. Parce que les standards de maintenant, ça reste un jeu intéressant.
5: Moi, je crois que j'ai fait le remaster de Shadow of Colossus. Là. Ouais, c'est incroyable celui-là.
0: Et il y a un nouveau jeu de l'éditeur qui est annoncé. Il y a une bande-annonce aussi, un peu dans cet univers-là. Ces mecs-là, c'est des génies. Ils mettent 15 ans à faire un jeu, mais.
5: Ouais, mais c'est des jeux poétiques. C'est des jeux poétiques.
2: Allez, facile. RPG culte.
5: Dragon Quest.
2: Non. Je l'ai dit tout à l'heure, le jeu de la dernière chance qui a sauvé la boîte. On y retrouve des chocobos.
5: Final Fantasy, bah oui, son nom Final Fantasy.
0: Mais combien que sauver la boîte quoi?
2: C'était de Square Enix. Square Enix. En 87.
5: Ouais, le premier,
2: ouais. Le tout premier, ça a sauvé la boîte.
0: T'es sur NES?
2: Je sais plus. Le premier Final Fantasy, j'ai jamais joué moi à Final.
5: Si, c'est ça. Oui, ça c'est sur. Non, c'est sur NES.
2: Il me semble que le premier. Ouais.
0: Il y a bien
2: ouais.
0: Sur NES, c'est sûr.
2: Allez, un petit beat'em all sur Super Nintendo.
5: Double Dragon.
2: Un jeu de combat, un jeu de combat de rue de chez Capcom avec Agar, Cody, Guy.
0: Final Fight.
2: Bah oui, le combat final, Final Fight.
0: Tout à fait. Très bon jeu d'ailleurs, tiré de l'arcade, une adaptation oui. De l'arcade.
2: Un autre jeu qui est venu d'une arcade, mais avec une console qu'en était une. Jeu de baston sur SNK. Un jeu de combat à l'arme blanche féodale, magnifique, qui rivalisait à l'époque avec Samurai Shodown.
0: En 3D?
2: Non, vu de profil, elle a vraiment comme Samurai Shodown et tout ça. Mais le titre, c'est avec Last.
0: The Last Word?
2: Non. Tu y es presque. L'autre mot pour désigner une épée ou une arme.
5: The Last Saber. Claimer?
0: The Last Épée?
2: Non.
1: Saber? The Last Saber?
2: Non.
5: The Last Scoop Coop?
0: The Last Sword? Non, c'est pas Sword.
2: Non.
5: Sword?
2: Non.
5: The Last Master?
2: Allez, il y a aussi un film avec un vampire à moitié humain.
5: The Last Castlevania?
1: The Last Blade. The Last Blade.
5: Last Blade. Oui, Blade, ah oui.
2: Et oui.
0: C'est vrai.
2: Allez, la dernière, c'est la dernière session. J'espère que je vais avoir le temps.
0: Vas-y.
2: Les pop culture et souvenirs en vrac. Émission de télé-réalité. Denis Brognard.
5: Colant,
2: ou Hubert Auriol, ouais. Parce qu'à chaque fois, il dit à la fin, il en restera.
5: Qu'un.
0: Highlander.
2: Et il faut savoir pourquoi le vrai titre de l'émission aux États-Unis, c'est Survivor. Le dernier survivant.
0: Ah.
2: Et ouais.
0: Oui, c'est vrai.
2: Nous, on l'a fait parce que la première fois, ça s'est tourné dans une île
5: qui s'appelait Koh-Lanta.
0: Koh-Lanta, on fait de la pub.
5: C'était bien au début, maintenant c'est nul. Hein. Ouais. J'ai l'impression qu'ils sont en vacances au Club Med, les mecs.
0: On va s'écouter. Merci Bruno.
2: Ah, j'avais juste.
0: Vas-y.
2: J'avais
0: vas-y.
2: Juste deux questions.
0: Vas-y.
2: Journaliste économique et sportif, fan des US, de leur président. Il est fou d'histoire, surtout des différentes guerres. Peut-être un lien avec les US actuels, mais aussi un fou furieux des stats, des sports US qu'il regarde sur 28 écrans faisant des tableaux croisés dynamiques Excel. Je suis.
5: C'est moi ça, non?
2: Bah oui, c'est toi. Et la petite dernière, animateur au grand cœur, avec un vocabulaire sans accroc, une culture générale jamais vue ailleurs, et un côté le grand frère, son côté pro sans doute, le roi des jeux de mots capillotractés, le meilleur des animateurs.
1: Oh. Ah, c'est Jérôme, bien sûr.
0: C'est l'instant émotion, voilà. Merci Bruno.
5: On peut pleurer ou pas?
0: On peut pleurer parce qu'on va s'écouter un titre si Thomas tu es prêt.
5: Lana Del Rey, j'espère. Hein.
0: Allez, on revient.
5: Ils auront pas la ref, mais nous on l'a.

0: 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On va passer à la deuxième partie de l'émission, c'est-à-dire le quiz spécial Thomas Pat Le Guen. Est-ce que tu es prêt, Thomas?
1: Mais je suis prêt, bien entendu.
0: Est-ce que tu peux nous exposer le concept de ton quiz?
1: Alors, le jeu s'appelle Les films qui baisent ensemble. C'est un concept qui a été inventé par les animateurs du Floatcast, Florent Bernard et Adrien Méniel. Le principe est très simple, je vais vous pitcher un mélange de deux films et il faut deviner le titre du film qui est le produit de cela, sachant que donc le titre est un mot-valise. Je vais vous donner un exemple, ça va être beaucoup plus simple. Si je vous lis le pitch suivant: l'Empire galactique est plus puissant que jamais, la construction de la nouvelle arme, le Nakatomi Building, menace l'univers tout entier, John McClane, un policier new-yorkais venu passer les fêtes sur Tatooine, tente avec ses amis de libérer Han Solo, détenu par le terroriste Hans Gruber.
2: Star Wars de Crystal ou un truc comme ça?
0: Star Crystal?
1: Presque.
2: Die Star?
1: C'est le retour du Jedi Die Hard.
3: Wow.
0: Oh, ça va être
2: bien.
1: Voilà. Vous avez compris le principe ?
2: Ah,
1: donc le titre à deviner est un mot-valise composé des deux titres des films qui ont baisé ensemble.
0: Ouf.
1: Alors c'est parti, on y va, on se mouille pas la nuque. Alors qu'il fait l'essai d'une arme de son invention en Afghanistan, un scénariste interprété par Woody Allen est capturé par des insurgés qui le forcent à travailler pour eux. Mais à leur insu, il parcourt les rues de New York et parle de ses angoisses tout en combattant le mal avec sa super armure.
0: Bon, Iron Man.
4: Iron Man, ouais, l'autre.
0: Iron Man on the Moon?
1: Non.
0: Iron
1: Avec un scénariste interprété par Woody Allen.
0: Je
1: regarde
0: pas. Il
1: se balade
0: pas,
1: dans
0: moi,
1: New York.
0: Des films de ce gars-là, moi. Il a.
4: Bah, moi, j'ai que Iron Man.
1: C'est aussi un quartier de New York.
3: Iron Manhattan.
1: Oh. Iron exactement. Un octogénaire fauché et seul accepte d'être chauffeur d'une jeune fille chinoise qui se fait passer pour un homme. Accompagné d'un petit dragon, ils passent de la drogue pour un cartel mexicain et vont prouver qu'une femme peut être un soldat courageux.
2: La Mulan ?
1: La Mulan, très bonne réponse.
0: Voilà, bien joué.
1: De Bruno.
2: À mes fans de, Mulan déjà, et surtout de notre ami.
1: Clint Eastwood.
2: Clint Eastwood, ouais,
1: bien
2: non,
1: sûr.
0: Et c'était dans quoi ?
2: La mule
1: de Clint Eastwood. Où un vieil octogénaire passe de la drogue pour un cartel mexicain. Alors, plus simple. Un jeune et timide agent du FBI hérite d'un anneau magique forgé par le Seigneur des Ténèbres. Dans ce premier volet, il part avec un elfe, un nain, un magicien, trois hobbits et un psychopathe cannibale vers la montagne du destin.
5: Le silence des anneaux.
2: Le silence
1: presque.
2: Du Seigneur des anneaux.
4: Le Seigneur.
1: Presque. C'est le premier film.
2: La communauté des agneaux.
1: La communauté de l'agneau, je l'accorde. Bien C'était joué. La communauté de l'agneau.
2: Oh, mais c'est le silence des agneaux.
1: Et le silence des agneaux. Ouais. Donc la communauté de l'agneau.
2: Je vais être critique sur ça.
4: T'as pas le droit pour maintenant.
1: Un aventurier noir et sa petite amie blanche partent à la recherche du trésor des Templiers. En chemin, ils s'aperçoivent que les parents de la fille n'acceptent pas leur relation et que le secret du trésor est en lien avec la déclaration d'indépendance des États-Unis. Le tout finit en film d'horreur.
2: J'ai Benjamin Guette.
1: Oui, c'est l'un des deux.
0: Gattès ? Non, je sais pas. Moi, je connais pas du tout.
2: Alors, l'autre.
1: Un film d'horreur sur base de dénonciation du racisme. C'est un film de Jordan Peele.
0: Ah, Get Out.
1: Exactement, c'est donc...
2: Benjamin Get Out.
0: Bien joué.
1: Bravo.
2: Ah, je l'avais pas, Get Out.
1: Cinquième question. Dans ce deuxième épisode d'une célèbre saga, un homme, un elfe et un nain partent à la recherche de deux laveurs de carreaux un peu fantasques, interprétés par un duo comique très célèbre. Un commando surentraîné prend en otage deux hobbits. Heureusement, ils sont sauvés par des arbres qui parlent et par l'humour Canal+.
5: Il doit être bien ce film.
0: La tour Montparnasse infernale, mais.
1: C'est le deuxième volet. Il y a un homme, un elfe et un nain et des hobbits.
5: C'est les deux tours Montparnasse infernale.
0: Bien joué.
1: Kevin Lomax, jeune et brillant avocat de Floride, débarque à New York et décroche le job de rêve en tant qu'assistant de la tyrannique rédactrice en chef d'un prestigieux magazine de mode.
5: Le diable s'habillait en Prada.
2: L'associé du diable s'habille en Prada.
1: Exactement, wow. Bien joué. L'associé du diable s'habille en Prada avec Al Pacino
0: et
1: Keanu Reeves. À la suite d'un changement climatique imprévu et violent qui a plongé le monde dans une nouvelle ère glaciaire, un climatologue se lance à la recherche de Ray Charles, chanteur et pianiste aveugle aux 5 décennies de carrière, qui a exploré le blues, le gospel et la soul.
2: Il y le jour d'après.
1: Oui.
0: The Day After. Mais c'est en français ou pas?
1: Non, c'est le, enfin, c'est le titre français.
0: Donc le jour.
1: Mais vous l'avez, hein. Bruno l'a dit en fait.
0: Le jour d'après.
1: Ouais, le jour d'après.
4: Le jour de Ray.
1: Le jour d'après.
0: D'après.
1: D'après. Ray, le film, le biopic sur Ray Charles. Dans ce nanar mythique, le général Bison menace de faire éclater une guerre mondiale si on ne lui accorde pas 20 milliards de dollars. Pour stopper ses plans, des incels masculins à tendance un peu rouge-brun se regroupent autour de Tyler Durden pour faire des combats clandestins.
0: Street Fighter Club.
1: Un point pour Jérôme.
0: Street Fight Club, oui, bien joué. Bien joué.
1: L'histoire véridique de quatre Jamaïcains qui ont un rêve fou, devenir champion de boxe en battant Apollo Creed. Le film montre leur entraînement des pistes de bobsleigh aux abattoirs de Philadelphie.
5: Rasta Rocky.
1: Bien joué.
0: Oui.
2: Oh, c'est très drôle.
1: Dans ce troisième épisode d'une saga définitivement interminable, Simba, accompagné de ses fidèles amis Timon et Pumba, affronte le seigneur des ténèbres tandis que deux hobbits traversent la savane pour jeter un anneau dans un volcan. C'est le retour du royaume.
2: Sauron avec ses hyènes, ce serait
5: énorme. Ah ouais, incroyable.
1: Il en reste encore deux. Oh. Un ancien combattant du Vietnam devenu garde du corps doit protéger Rachel, comédienne et chanteuse en pleine ascension, menacée par un fan inconnu. Mais arrêté pour vagabondage et maltraité, il se retrouve pris en chasse.
0: Il est bodyguard dedans, non ?
1: Ouais.
0: Avec Friends.
1: Un ancien combattant du Vietnam.
2: C'est Rambo. Mais lequel ?
1: John le, il n'y a pas besoin d'en préciser.
5: Rambo Guard ?
1: Rambo Digard, bien joué.
0: T'as trouvé, Stéphanie ?
1: Eh ouais.
4: Oui. T'as l'air étonné. C'est sympa.
1: Alors, le dernier. Une actrice, se rend à Hiroshima pour tourner un film sur la paix. Au cours du voyage, elle fait une halte dans un parc à thème qui paraît délabré et ses deux parents sont transformés en cochons. Prise de panique, elle s'enfuit et se retrouve seule dans un univers fantasmagorique. Elle rencontre alors un japonais qui devient son amant mais aussi son confident.
4: Ce film a l'air...
2: J'ai pas pris assez de drogue là.
4: Oh si.
0: Oula.
3: Pas le voyage de Chihiro.
1: Ouais.
2: Ah, joli.
1: T'as l'un des deux. Et alors l'autre ? Plus difficile, ça c'est un film très ancien pour le coup. Un film de Marguerite Duras.
2: Le barrage sur le Pacifique, mais.
1: Non.
2: Non,
1: c'est un film d'Alain René, excuse-moi. C'est pas de Marguerite Duras. Non. Une actrice se rend à Hiroshima.
0: Hiroshima mon amour ?
1: C'est Hiroshima mon amour, et donc le film s'appelle.
2: Le voyage de Hiroshima mon amour.
1: Le voyage de Hiroshima mon amour, bien joué. Alors et je ça. Vous. Bravo, j'ai pas compté les points, hein, de toute façon on était pour jouer. Donc je vous dis très rapidement ce à quoi vous avez été épargné. Je n'aurais pas fait Blanche Gardin-Neige et les Sept Nains, ni Jurassic Parker Lewis ne perd jamais.
2: ça c'est bien ça.
1: J'avais aussi Malcolm X-Files.
2: Ah oui.
1: Et le Caméléon, une série dans laquelle Jean Reno joue des personnages différents à chaque fois.
0: Ah.
1: Voilà. Et ben voilà, c'était les films qui baisent ensemble. J'espère que ça vous a bien plu.
0: Et ben oui, oui, dis donc. Waouh.
4: C'était top.
0: On fait quoi ? On se réécoute un titre ?
1: Allez.
0: Parce qu'il est 25 et comme ça, après, on va enchaîner directement sur les autres. C'est bon, c'est vrai ?
1: Allez, c'est parti.
0: Et ben on revient tout de suite après.

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1: 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C'était les White Stripes, premier album. Alors, la demi-heure qui reste, on va continuer les jeux. Donc, ça va être au tour d'Anthony. Ça va être Anthony.
2: Toujours.
1: Non, je voulais faire un jeu de mots avec anthologie et Anthony. Mais j'ai pas trouvé. Donc,
2: c'est pas grave, on t'en veut pas.
1: Allons-y. Vas-y, Anthony, tu as la parole.
2: Bon, alors, du coup, moi, j'ai plusieurs jeux en un. Du coup, on va commencer avec le mauvais pitch. Je vous résume une œuvre de manière plus ou moins catastrophique et vous devez trouver cette œuvre. Alors ça va dans tout, hein, série, film, jeu vidéo. Normalement c'est pas trop compliqué et tout le monde devrait pouvoir trouver. Un plombier italien sous champignons passe son temps à frapper des briques et à harceler une princesse qui visiblement le fuit.
3: Zelda.
2: Ça pourrait. Hein.
4: Mario.
2: Exactement.
4: C'est vraiment un très bon pitch, je vois pas pourquoi
1: c'est la plus dure. C'est la plus dure ou pas, non?
2: Non, c'est pas la plus dure.
1: Ah, d'accord.
2: Non, mais non, franchement, ils sont plus ou moins simples, je pense, quand même.
5: C'était l'intro.
2: Un riche traumatisé préfère acheter une voiture très chère et se battre en pyjama plutôt que de consulter un psychologue.
1: Ah oui, c'est autre chose.
4: Batman.
2: Tout à fait, c'est Batman. Mais oui.
5: Son seul pouvoir, le suppognon.
2: Non. Un ado reçoit un courrier en retard et passe son temps
6: Harry
2: à sécher
6: Potter.
2: Les cours.
6: Harry Potter.
2: Tout à fait.
4: Il sèche pas les cours, il a des cours de magie.
2: Un ado reçoit un courrier en retard et passe son temps
6: Harry
2: à sécher
6: Potter.
2: Les cours.
6: Harry Potter.
2: Tout à fait.
4: Il sèche pas les

0: Mais, et d'ailleurs, au passage, excellent jeu, hein, le meilleur, le meilleur. Un vieux monsieur recrute des enfants pour capturer des animaux sauvages et les faire combattre.
1: Pokémon.
2: Pokémon.
3: Les dossiers Einstein.
0: Ça aurait pu, c'est, c'est d'actualité.
4: C'est politique.
2: C'est
4: une émission politique.
0: Bon, celui-là, il est très humble, mais c'est pour toi, Bruno. Un type passe son temps à casser des pots chez les gens, puis repart en héros.
3: Zelda.
0: Link, alors, en l'occurrence. Du coup, pour, en l'occurrence, c'est Link, ouais, exactement. Un adolescent découvre que son père est un énorme problème de ressources humaines.
4: Star Wars.
0: Pas mal, mais il faut me préciser lequel, du coup.
4: Ouais,
0: allez, non, mais si, tu l'as, Jérôme.
1: L'Empire
0: mais...
1: contre-attaque.
4: Problème de ressources humaines.
0: Et oui, épisode 5.
4: Pourquoi?
1: Parce qu'il tue. Il étrangle des mecs. Non, c'est pas ça?
0: Exactement, et c'est dans celui-là qu'il apprend.
3: Qui...
0: Ouais, exactement, c'est dans cette scène.
4: C'est dans, enfin, le 2.
0: C'est dans le 2. Le 5, le 2, mais. Ouais, exactement.
3: No, Luke.
4: I am your father.
0: Un fonctionnaire se réveille tous les matins avec le même dossier à traiter, mais avec des monstres en plus.
4: Demain à la une? Non, ça c'est l'émission.
0: Ah, c'était bien
3: génial,
0: ça.
3: Cette série était bien.
0: Ah, oui. J'adore l'acteur, je sais plus comment il s'appelle, mais j'adore l'acteur. De,
4: il
0: demain
4: s'appelle
0: à la
4: Demain
0: une.
4: À la une. C'est son prénom.
1: Le fonctionnaire avec des monstres.
3: Ouais, je pense, au début, je pensais à Un Jour sans fin, mais non.
1: Man in Black les...
4: Monster Hunter.
0: Ah, bah si, moi j'ai mis Un Jour sans fin, t'avais bon.
1: Ah, ouais.
0: Qu'est-ce qui t'a fait casser mais ton.
1: Il est pas un fonctionnaire.
3: Les monstres.
1: C'est un enfant.
3: Puis il n'y a pas de monstres.
0: Alors c'est un pitch catastrophique.
4: Il
0: hein,
4: n'y a pas histoire sans fin.
1: Ah non, c'est Le Jour sans fin.
4: Ah oui, c'est pas la même chose.
2: Ah,
1: mais il n'y a pas de monstre dans Un Jour sans fin.
4: C'est celui où il y a Bill Murray
2: non,
4: ou pas?
2: Non, ouais, c'est le jour de la marmotte. C'est le jour de la marmotte, il n'y a pas de monstre.
0: Eh bah si, c'est une marmotte, voilà, c'est un monstre.
3: Non, mais c'était quoi ta vraie réponse? Moi je veux savoir ta vraie réponse.
4: C'est l'Anthony.
1: Quel troll, putain.
0: Une bande de scientifiques passe 2 heures à réparer une erreur de casting vieille de 65 millions d'années.
3: Jurassic Park,
2: quoi.
0: Tout à fait. Un homme chauve convainc tout le monde qu'il est très fort en faisant exactement un seul mouvement.
1: C'est tous les films avec Steven Seagal.
0: Alors là,
4: One Punch Man.
0: One Punch, voilà.
1: Wow,
0: joli. Ouais, exactement.
4: Moi, je connais 3 mangas. Et
3: sinon, je pensais à Xavier dans les X-Men. Mais...
0: Ah oui, c'est vrai.
1: Marche aussi.
0: Un employé de bureau des plus standards voit sa vie changer quand en passant à la pharmacie il doit choisir entre la pilule rouge et la pilule bleue.
1: Matrix.
0: Exactement.
4: Alors qu'il passe pas à la pharmacie.
0: Un retraité.
3: Il y a un vieux dealer black qui lui.
0: Ouais, mais après c'est stigmatisant, voyons, Bruno. Un retraité refuse d'aller en maison de retraite et lance une opération immobilière avec des ballons de baudruche.
1: C'est là-haut.
0: Exactement.
3: C'est
0: quatre amis font une très longue randonnée parce qu'aucun d'eux ne connaît un service de livraison sécurisé.
2: Bah c'est le Seigneur enfin, le silence, oh, je sais jamais. Je vais faire à chaque émission
0: le Seigneur des Agneaux.
2: Le Seigneur des Agneaux, bien sûr. C'est de la faute
3: le
2: à
3: silence
2: Thomas
3: des anneaux, ou...
0: Un homme passe 200 heures à faire des quêtes secondaires alors que sa fille est en train de mourir.
4: The Witcher, non.
0: Tout à fait. Wow.
4: The Witcher 3, mais elle se défend.
0: Non. Oui, mais il passe quand même 200 heures à faire des quêtes secondaires à rallonge.
4: Si tu veux l'armure de l'école du l'ours, de la taupe, du machin, oui.
0: Tout à fait. Alors, on va passer au second jeu, les amis. C'est chacun ses goûts. Je vais vous lire des avis extrêmement négatifs, absurdes ou très tranchés sur une œuvre connue. À vous de savoir si cet avis est réellement tiré de Google Avis hein, ou sur Internet, ou si c'est moi qui l'ai créé. On va commencer avec Inception. Ce film donne l'impression que le réalisateur a voulu impressionner tout le monde, sauf les gens qui veulent comprendre quelque chose.
3: Oh, ça, c'est un vrai.
2: Ah oh, ouais, c'est sûr, vrai, c'est vrai.
1: C'est vrai.
4: Oh, oui, sûrement, oui.
3: Après, même si c'est toi qui l'écris, c'est un vrai avis que t'as déposé.
0: C'est un vrai avis.
4: C'est un vrai avis.
0: Titanic. Titanic, c'est 3 heures de romance pour finir par prouver que les portes en bois sont les vrais méchants.
4: Non.
3: Ah, si,
1: je suis sûr que c'est vrai, moi.
4: Pourquoi les portes en bois?
3: Parce qu'il y avait deux places et pas une seule.
4: Ah, c'est ça.
2: Elle est pas méchante, elle sauve quelqu'un quand même.
3: Mais ils pouvaient tenir à deux.
0: C'est un avis.
2: C'est un faux.
1: Moi, je pense que c'est vrai.
4: Oui, c'est vrai.
0: Non, c'est inventé.
1: Ah.
0: Oui, c'est moi. Oh, Star Wars épisode 1. On attend un mythe spatial et on obtient une réunion politique avec des effets spéciaux.
4: Bah, c'est vrai.
1: Oh, c'est vrai.
3: C'est pas mal. Ouais.
4: C'est vrai.
0: C'est un vrai avis, exactement.
4: Il date de quand, tu sais pas? Je te rappelle plus.
0: Ah non, ça, je n'ai pas. Tu m'en demandes beaucoup.

0: Bah, est-ce que ça date de la sortie, tu vois, quand tu t'attends
1: entre c'est vrai.
0: Avec la Ligue des Marchands et...
1: Interstellar, c'est un film qui te fait comprendre que l'amour traverse l'espace-temps, mais pas la patience du spectateur.
2: Oh, c'est beau par
0: ça
2: contre.
0: Ça sent le Télérama, ça.
3: Franchement, c'est vrai. Ah, j'y crois, moi.
4: Non, ça, c'est un avis qu'il voudrait écrire et qu'il a jamais osé poster.
2: Moi, j'y crois pas, je pense que c'est toi.
0: Moi, je crois que c'est vrai.
3: J'y crois.
1: Non, c'est mon avis sur Télérama. Ah. Ah.
3: Est-ce que c'est pas ton avis sur tous les films de Christopher Nolan?
0: De toute façon, on n'a aucune,
1: possibilité
0: de vérifier quoi que ce soit.
4: Il l'a écrit, il l'a déposé, c'est ça que le jeu, il l'a fait.
1: On va passer à Avatar. Alors, Avatar, pas le dernier maître de l'air. Avatar, c'est un documentaire sur les plantes avec un budget de guerre intergalactique.
4: Oh, ça pourrait être déposé, ouais, vraiment, ça, ouais.
3: Ça peut.
2: Ouais, moi, je pense aussi.
0: J'ai pas vu.
4: Ça concerne que le premier. Parce qu'après, c'est un documentaire animalier, souvent.
1: Exactement. Ah. Et oui, c'est un vrai avis. Il y en a, ils sont quand même originaux. Hein, dans leur,
2: ah ouais, c'est vrai.
1: Ah, Stranger Things, là, votre truc nul, là.
4: C'est donc ton avis.
0: La réponse est dans la question.
1: Des enfants, des monstres et une ville où personne ne pense à déménager malgré le taux de mortalité.
2: Oh, c'est vrai. C'est tellement vrai.
1: C'est un vrai avis. C'est un vrai avis. Red Dead Redemption 2. Un simulateur de cow-boy où le cheval a plus de personnalité que la plupart des gens que je connais.
3: Non, c'est toi, ça.
4: Ça pourrait être un vrai.
3: Ça,
4: avis.
3: C'est toi. Alors,
0: c'est pour moi, c'est faux. Toi. C'est faux quand même, parce que les PNJ sont intéressants. Il y a une mise à jour d'ailleurs.
1: Ah non, c'est pas ça le. C'est pas
2: c'est
1: le PNJ.
2: Pas le but du jeu.
1: Un simulateur de cow-boy où le cheval du jeu a plus de personnalité que la plupart des gens que je connais.
3: Moi, je suis sûr que c'est toi.
2: Tu viens de te trahir, t'as fait ça.
1: Oui, enfin quelqu'un. Mais je crois que c'est moi, pas Bronzin. Mais...
4: Ah ouais, non, ça pourrait être un vrai avis. Ça.
1: Eh ben non, c'est de moi, et j'embrasse bien sûr tous mes amis.
3: Et tous les fans.
1: Le cheval.
4: Avec la famille et tes amis ce soir, tu bouffes
1: ça. Le cheval, c'est trop génial, n'est-ce pas? Elden Ring, les amis. Un jeu magnifique qui te rappelle toutes les 30 secondes que tu es mauvais dans tout.
4: Oh, un vrai avis, ça.
0: C'est un From Software, oui, donc oui, c'est un peu leur devise. Ah, c'est pas From Software, en plus, je dis des bêtises.
1: Si, bah si. Ah si, tu as bon, Giron. Ah, tout à fait. Et c'était un vrai avis, en effet.
0: J'ai joué 5 minutes avant de le revendre. Le pire achat de ma vie.
1: Black Mirror. Chaque épisode est une idée brillante pour te faire regretter d'avoir des appareils électroniques.
2: Ah oui, ça c'est vrai.
4: C'est
2: obligé,
4: vrai.
2: Ça.
0: C'est pertinent.
1: C'est pertinent, et je crois même que c'est l'avis, ça a été écrit par Bruno. Il y a moyen.
0: Bruno mot de passe, on va l'appeler comme ça.
1: Terminator, un robot revient du futur pour tuer quelqu'un et rate complètement sa gestion de planning.
3: Oh, c'est toi, ça.
1: Ah, merci, mais c'est un vrai avis.
2: Oh.
1: C'est un vrai avis. Blade Runner 2049, un film magnifique où même les silences ont l'air de demander une explication.
4: Oh. Sur le premier Blade Runner, ouais, mais pas sur le deuxième.
0: Télérama, ça fait très Télérama. Je dirais oui, c'est un vrai avis.
4: Toi.
1: Ouais, c'est de moi. Ouais. Je vais bosser à Télérama après l'émission.
0: Vu que t'aimes rien, tu peux bosser chez Télérama.
1: Mais comment j'aime des choses.
0: C'est vrai.
1: Alors.
4: Les films polonais sont titrés en afghan.
1: J'adore, c'est très, très niche. On va passer, il me reste deux petites minutes. On va passer sur le dernier petit jeu. Donc c'est Tabarnak. C'était quoi ce movie-là? Donc le Québec est célèbre pour traduire absolument tous les titres de films, ce qui donne parfois des pépites mémorables et parfois des pièges parfaits. Donc là, je vais vous donner des titres de films. Est-ce que c'est vraiment le titre québécois ou est-ce que c'est inventé? Fiction pulpeuse.
0: Non, ça c'est vrai.
3: Ça c'est vrai.
1: Ça c'est vrai. C'est du coup le film, c'est
3: Pulp Fiction.
1: Exactement.
0: Seigneur des Anneaux. Vas-y. C'est une soirée, c'est la thématique.
1: Les bagnoles.
4: Ah, Cars. C'est le vrai titre, je crois.
3: Moi, je pense que c'est vrai, c'est Cars.
4: Si, c'est les bagnoles, ouais.
3: Ouais.
0: Ce serait les chars, non?
3: Les chars.
1: Ah, les chars aussi. Ouais.
4: Les carrettes dans le nord.
0: Ah, c'était quoi, là?
1: Les bagnoles, oui, c'est le vrai titre de Cars, tout à fait. Le commando des bâtards.
0: Inglourious Basterds, je crois.
3: Si, je pense. Inglourious Bastards, je pense que c'est.
4: C'est le vrai titre. Ils ont gardé le titre anglais.
1: Et non, c'est inventé.
3: Ah.
0: C'est quoi le titre?
1: Ils ont gardé Inglourious Basterds, mais on peut retrouver de temps en temps aussi le commando des infâmes.
3: Ah, des infâmes.
0: Ça, c'est bien, ça fait vieux film.
2: Ouais.
4: Là, c'est 1950.
0: Par contre, j'attends un si tu l'as, un film de Danny Boyle, parce que la traduction, elle est terrible. Mais
3: j'en ai un aussi.
4: Ah,
1: je pense que c'est pas lui, mais est-ce que c'est Danse Lascive?
3: Oui, c'est Dirty Dancing.
4: C'est Dirty Dancing, ouais.
1: Et c'est un vrai, c'est le vrai titre, exactement.
4: Et Danny Boyle, tu parles de Trainspotting.
0: Oui. Ouais.
1: Tuer Bill.
4: Ah, ça, c'est
3: Bill.
4: Bill, ouais.
1: Est-ce que donc c'est le vrai titre?
3: Je pense.
2: Oh, mais à ta tête, on dirait que non.
3: Non, mais New Brain, ouais. C'est le vrai titre.
1: Ah, c'est du Brain. Eh ben non, c'est le faux, c'est pas faux. C'est un faux titre.
4: C'est le vrai titre canadien. Ils ont gardé Kill Bill.
1: Ils ont gardé Kill Bill, ouais. Ah. C'est marrant, je sais pas comment ils décident, comment ils gardent
4: ouais,
1: le titre clair. Ou comment
4: ah,
1: ils
4: si
1: le
4: c'est Tarantino, on garde le vrai titre.
0: Ça,
4: bon,
0: ça. Bah, ça rime en fait.
4: Ça s'appelle Fiction.
1: Poulet en fuite.
4: Chicken Run.
0: Oui.
3: Ouais.
4: Ah oui, bah, c'est oui. Capable. Hein.
1: C'est le vrai titre en effet. Et allez, un dernier, sinon j'ai dépassé. Comme ça, Jérôme, tu pourras jouer aussi après. Ouais. Rapide et dangereux.
3: Fast and Furious.
4: Non,
3: c'est mais je pense
2: oh
3: que
2: non,
3: c'est faux.
2: C'est
3: je pense que c'est faux.
0: Non, c'est.
4: Ah, il est pas mal.
0: T'as dit quoi?
1: Tu pars sur une victoire. Bien joué, c'est le vrai titre.
0: T'as encore 2 minutes, t'as encore des trucs ou pas? Ou t'as tout fait?
1: J'en ai encore quelques-uns, même
0: vas-y,
1: sur
0: vas-y,
1: les autres jeux, mais...
0: Tu veux encore 2-3 si tu veux? On peut, là. Non, on a du temps.
3: On a le temps.
0: Ouais, on a le temps.
1: Alors j'ai... Attends, bah du coup tu m'as perdu.
4: Il est troublé.
3: Moi j'en ai un si tu veux. Pour
1: vas-y.
3: Brillantine.
0: Grease, c'est Grease.
3: Ouais, c'est le vrai titre.
0: C'est le vrai titre.
1: Ça donne pas envie. Hein.
2: Bah, un peu quand même.
4: Spécial dédicace à Danse avec les Stars. Jean-Marc Généreux.
1: Le Destructeur.
3: Ah, ça doit être Terminator, ça, non?
0: Conan?
1: Non, c'est non. Pas. Non, le non. Destructeur.
0: Ça, mais ça, c'est quoi?
2: Donc, c'est
0: le,
2: un
0: nom,
2: vrai
0: le nom canadien.
1: Ouais.
0: Le nom québécois plutôt.
2: C'est un vrai titre.
0: Je sais pas.
1: C'est avec alors c'est avec Sylvester Stallone.
3: Ah dans c'est Rambo?
0: Non, c'est pas Cobra. Judge Dredd.
1: Bon, je vous donne le titre à savoir du coup si le Destructeur c'est bien c'est Demolition Man.
3: Ah,
0: Demolition
3: Man.
1: Ouais.
3: Mais oui,
0: ah, oui c'est Snipes.
4: Ouais.
0: Très bon film.
1: C'est un vrai titre ou pas?
2: Ah bah oui.
3: Ah oui.
1: C'est totalement un vrai titre. On va repartir parce que là j'en ai plus trop. On va repartir sur le premier jeu si tu veux.
0: Ouais, vas-y, allez, encore 2 minutes.
1: Sur le mauvais pitch. Un professeur de chimie règle tous ses problèmes professionnels en créant une start-up très mal notée sur Google.
4: Breaking Bad.
0: Tu dis quoi?
2: Breaking Dead.
0: C'est un mélange de Breaking Bad et Walking Dead.
3: Thomas. Breaking Bad, c'est trop
4: bien. Ça, c'est les séries qui baisent.
3: C'est vrai qu'ils baissent ensemble.
2: Voilà, moi, je suis encore sur ce
1: jeu. On a fait un crossover de jeux, en fait. Alors là, attention, là, vous allez pouvoir me donner l'œuvre, mais peut-être aussi l'épisode précis. C'est un épisode très, très, très précis. C'est une série, du coup, vous l'aurez compris. Un homme perd toute sa famille à cause d'un barbecue mal maîtrisé. Oh Bruno, t'es souris, tu l'as, je suis sûr que tu l'as. C'est une série qu'on a déjà évoquée dans l'émission, plusieurs fois même.
0: Un barbecue
1: mal maîtrisé. C'est une série adaptée de livres qui ne suit pas tout à fait les livres car son auteur est un petit peu en retard.
3: C'est Game of Thrones.
4: Ouais. Mais je pense que c'est les... Non, c'est pas les noces.
1: Si, tout à fait. Tout à fait, les noces pourpres, exactement.
4: Ah,
1: je sais plus.
4: Ils sont pas tous cramés, ils sont plutôt empoisonnés.
1: Oui,
4: ouais,
2: mais ils sont pas cramés, ils sont tués, ils sont
4: oui.
2: Avec coup de couteau.
4: Il y a ça, il y a de l'empoisonnement aussi.
0: Il y a un pot pourri de.
2: Un pot pourri
0: d'assassinat.
4: C'est un medley d'assassinat.
0: Vas-y, Arthur,
1: un avocat très effronté gagne tous ses procès en criant très fort Objection.
0: C'est un jeu vidéo, ça.
1: Tout à fait. C'est même devenu un mème, le mème est devenu plus connu que le jeu, je pense.
0: Loan, non, c'est rien. C'était un jeu sur DS.
4: Ouais.
0: T'es sur DS.
1: Phoenix.
4: Phoenix
1: Wright.
0: Phoenix Wright. Voilà. Rien à voir avec le jeu.
1: Eh ben merci. Jérôme, ça va être à toi, non?
4: Sinon,
0: c'est à moi. Sans transition.
1: C'est pas la même.
0: Up and down. On va pas faire de transition.
1: Transition.
0: Voilà. La transition, c'est ne pas faire transition. Voilà. On va passer dernière partie de l'émission. Ever. Donc, c'est le Popou Quiz. Alors, le pot-pourri quiz, c'est un pot pourri de quiz. C'est un peu comme les lasagnes de fin de semaine, comme dans la série Malcolm. Pour ceux qui connaissent,
4: ah ouais.
0: Hein, tu prends tout et tu fais une lasagne. Mère de famille, c'est très bien de quoi on parle.
2: Exactement.
0: Alors, c'est des questions. Alors, première question. Quelle voiture peut-on louer pour nous tenir compagnie? Quelle voiture peut-on louer pour nous tenir compagnie dans des soirées? C'est des dames qui accompagnent.
3: Une Ford Escort.
0: Ford Escort, bien joué. Non, Ford Escort, ça suffit. Stéphanie, tu ne joues pas sur la suivante. Parce que je l'ai testé pour toi.
4: La seule que je pourrais gagner.
0: Attention, là, elle est balèze, celle-là. C'est une chaîne de boulangerie. scène de boulangerie mélangée avec l'ancien dirigeant iranien.
4: Marie Blachar Al-Assad.
0: Al-Assad.
1: Oh là, ouais, incroyable, Blachar. Bien joué.
0: Ah, tu l'as trouvé vite, hein, parce que j'ai monté à Stéphanie, elle avait
2: j'ai
0: pas
2: mis
0: trouvé.
2: À peu près 25 ouais. minutes.
0: C'était Marie Blachar Al-Assad. Attention maintenant, c'est une mort subite. Alors, c'est quoi les morts subites ?
4: C'est une bière.
0: C'est une bière, comme le Rince-Cochon, comme on peut citer d'autres marques. Alors, je vous explique les règles. À tour de rôle, vous allez devoir inventer quelque chose, et le dernier qui trouve, c'est forcément le dernier qui en vit. C'est comme Koh-Lanta, on l'a dit tout à l'heure, ou Survivor, comme le disait le groupe dans Rocky 3. Alors, il faut que vous trouviez... Attention, on va voir qui commence. Allez, Anthony, tu vas,
1: super.
0: Tu vas commencer. À tour de rôle, le nom d'un salon de coiffure avec dedans le mot R.
3: Ah oui, génial.
4: Oh, facile.
0: Alors,
3: que R, pas tif.
0: Alors, non, c'est pas R.
3: Les tifs sont interdits, d'accord.
0: C'est R. Et t'as feu. Compris, t'as compris.
1: Oui, oui. C'est bon ou pas?
0: Bah, c'est bon quoi? Vas-y, vas-y.
1: R du temps.
3: Oui.
0: L'air du temps. Ok. Wow.
2: Pour ces trucs-là.
4: Pour mettre la pression. Tic, tac, tic.
0: T'as compris, Loan, ouais, le principe de l'émission ou pas? Non, t'as compris ou pas?
4: L'air de rien, tu comprends pas.
0: Ouais.
2: Ah ouais, si, j'ai compris, c'est ça le pire.
0: L'air du temps, l'air de rien, ça marche pas. Hein. Faut autre chose.
2: Ça marche pas?
0: Ah bah non, l'air du temps, l'air de rien, on va faire l'air de tout ce que tu veux, mais ça marche pas.
2: Du coup, je vais faire.
0: Avec le mot R, avec la syllabe R.
2: Oui, bah j'en ai plein, mais du coup, je sais pas si. Je sais pas moi.
0: Il faut que ça fasse salon de coiffure.
2: Ah, mais il y en a tellement. Tiff, ça aurait été plus facile.
0: Bah oui, mais. Non, bah, c'est pas toi qui fais les règles.
2: Je laisse du temps à tout le monde pour réfléchir.
0: Ah, c'est ça.
2: Je sais pas moi, bah coiffure sans R.
0: Coiffure non. sans R.
2: Ouais.
0: Coiffu, ça fait coiffu.
2: Et bah voilà.
4: Coiffu, c'est.
2: Et bah voilà.
0: Loan, tu veux tester?
5: Bah oui.
0: Vas-y.
5: Le primaire.
0: Le primaire.
3: Ouais, bien.
0: Oui. Primaire, primaire, avec okay. Faut l'accent, vas-y. Bruno.
4: Le master.
0: Master. Oui. Ça fait pas trop salon, hein, les gars. Vous trouvez un peu
3: moi
0: des trucs.
3: Moi, vas-y. J'ai un combo. C'est le faudra-t-y-faire.
0: Faudra-t-y-faire, oh. Bien joué.
1: C'est dans l'air.
0: Oui.
3: Attends, il a déjà fait l'air.
0: Ah oui, attention.
1: C'est dans l'air.
0: C'est dans l'air, oui. Oui.
2: La repartie à moi.
0: Bah oui.
2: Merci. J'aurais dû réfléchir, mais bah j'écoutais ce que disaient les autres.
0: Mais faut pas écouter ce que
2: mais
0: disent
2: si,
0: les autres, c'est la radio, c'est le principe.
2: Mieux. C'est, je sais pas, moi.
0: Allez. Attention, tu vas t'éliminer.
2: Bah, c'est ce qui va se passer.
0: Ah, ça me ferait du mal pour la dernière mission de t'éliminer, mais.
2: Surtout pour les cheveux.
0: Ouais. C'est là, tu vas tous les mois. Allez, je t'aide.
2: Vas-y.
0: Monas.
2: Oui, mais voilà. Ça fait pas non plus coiffeur.
0: Bah, monastère, c'est une ambiance monacale. Ils font des tonsures. Voilà, c'est un salon de coiffeur qui fait des tonsures. Loan, t'as pu?
5: J'ai pu.
0: Et même papa, il peut pas souffler là? Non, il garde pour lui.
1: Il garde sa réponse.
0: Bon, tant pis. Ouais, Stéphanie, elle arrive après. Hein. Vas-y, Bruno.
4: Il faut se taire.
3: Moi, j'ai le jambon Erta.
2: Il y en a quand même aucun qui fait coiffeur, hein. Enfin, je vois pas ça.
1: Cage éclair.
0: Cage éclair?
1: Ah oui.
0: C'est quoi ça?
3: C'est une attaque de Pokémon.
1: Il y a R.
0: Cage éclair?
1: Cage éclair.
0: Oui. Bon, d'accord. Il y avait Rock éclair sinon.
2: Parce que la vie est déjà. Il faut trouver des mots avec des R, ça j'en avais depuis le début. Hein.
0: Bah oui, mais c'est.
2: Bah d'accord, alors c'est la guerre.
0: Oh, c'est moyen, toi le tour suivant.
2: C'est
0: quoi?
2: C'est mieux, c'est
0: vas-y.
2: Master.
0: Ah non, mais là il faut qu'on avance, donc faut vous dégager. Allez, Bruno.
1: Oh, j'en ai un.
0: L'air de
1: rien.
0: Ah,
4: l'air de rien.
0: Non, non, non, on l'a déjà fait, ça a l'air de tout.
1: Oui,
0: oh. Tu manques pas
1: il
0: d'air.
1: Recycle, hein, il recycle.
0: Ouais, tu recycles. Allez, 3.
4: Non.
0: Ah, voilà, hop, mort.
3: Nick Tam R.
2: Oh,
0: oh.
2: C'est presque mieux.
0: C'est lamentable. C'est lamentable. Ouais, mais bon, ça. Bon, vas-y, Anthony.
1: Robert Badin, terre.
3: Oh oui,
0: ah, ouais, bien joué. Stéphanie, t'es HS ou pas?
2: Ah bah ouais, du coup, bah, tu m'as éliminé pour la guerre. C'est
0: oui,
2: la
0: c'est
2: guerre,
0: vrai.
2: Excuse-moi.
0: C'est vrai. Tu rejoues?
2: Alors qu'ils ont gagné un master, quoi.
0: C'est comme The New Player. T'as un truc ou pas?
5: Non, j'ai pas.
0: T'as pas? Bruno, t'avais pas, toi.
4: Ouais,
0: non,
4: mais si, j'en avais un, mais j'avais perdu.
0: T'avais t'avais perdu? Attention, c'est entre Anthony et...
3: Tu joues et tu perds.
1: T'as pas l'air?
0: Non,
3: encore l'air, oh merde!
0: Arrête avec l'air, ça va pas.
1: Bah quoi? On est dans un magasin français, non?
0: Non, mais l'air de rien. Non, c'est bon, trop autre chose.
1: Hein?
0: C'est pas bon, je. Non. Grand Miam, il veut pas. Allez, trop
1: autre chose.
0: 3.
1: Ça vaut un salaire. J'ai pas compris ce qu'il m'a soufflé, Bruno.
0: C'est
1: il est
0: nul.
1: Trop loin.
0: C'est nul. Allez, vas-y, parce que l'ami Thomas, il a l'air en forme.
3: La fouge R.
0: La fouge R.
1: Bah non, je suis éliminé.
0: Bon, bah t'es éliminé. Bon, que c'est Thomas, tu gagnes.
3: Oh, ouais, j'en problème. Avais d'autres.
2: Ah, bah vas-y.
3: Les mammifères.
0: Ah, oui, il y en avait plein.
3: Placente R.
2: Ah,
0: oui,
3: France Inter.
0: Oui, c'est vrai. Alors, on est reparti. Le nom d'un célèbre jeu de Nintendo qui permet de transporter les choses et de laver le sol.
1: Attends, tu peux répéter juste s'il te plaît.
0: Le nom d'un jeu célèbre de Nintendo qui permet de transporter des choses et laver le sol. Alors c'est un presque
4: R.
0: Coup. Non, c'est un presque. Alors
1: presbytère.
0: Non, c'est un presque quiz, hein, d'accord.
1: Mais là faut trouver, faut refaire comme le R là.
0: Non. On est passé à autre chose, Anthony. On est passé à autre chose. Là c'est un presque quiz.
4: Ah, c'est un premier degré.
1: Ah ouais, j'avais commencé à donner des trucs bizarres. Alors, non, mais
0: on se concentre. Alors c'est un, je redis, c'est un presque quiz. C'est-à-dire que c'est un mélange. C'est pas un truc.
4: Robo Club.
0: Non, c'est pas Robo Club.
2: Enfin.
0: Le nom d'un célèbre jeu de Nintendo qui permet de transporter les choses et de laver le sol.
3: Mario Bros.
0: Alors ça, c'est le vrai nom. Là, ouais, ah. Rappelle-toi.
2: Un balai
0: brosse. Non. Non.
3: Transporter des choses, c'est là où je.
0: Bah oui, transporter des choses. En fait, tu rajoutes une syllabe ou tu en changes une syllabe.
1: Marteau brosse.
0: Non.
4: Chariot brosse.
0: Chariot brosse.
3: Ouais,
0: là, tu l'avais.
1: Ah ouais. Business. Oh, Robot Club. Tu me manques.
0: Ça c'est pas loin. Attention, là c'est rapidité, d'accord. Rapidité. Acteur de L'Arme fatale qui aime les abeilles.
1: Steven Seagal.
0: Non.
4: Non.
0: Acteur de L'Arme fatale qui aime les abeilles.
3: Miel Gibson,
0: bien joué. Acteur américain qui peut servir à transporter des fruits. Il a joué notamment.
3: Nicolas Cageot.
0: Ah, alors c'était Nicolas Cagette.
1: Incroyable.
0: Oui, c'était bien joué. Tu l'avais. Nicolas Cage, parce que je vais dire qu'il joue dans le film là où il est un motard, là, je sais plus comment il s'appelle. C'était un.
1: Ah, non. Si, El Driver, non.
0: C'est pas El Driver.
3: Ghost Rider.
1: Ouais.
0: Acteur de Pretty Woman qui change souvent d'avis.
2: Richard Girouette,
0: oh, joli. Bien joué.
4: Il l'avait testé, celle-là.
0: Oui.
1: 25 minutes.
0: Bien joué. Actrice de Sixth Act qui est joyeuse.
4: Youpi Goldberg,
0: puis là.
4: Ça vient de Brooklyn.
0: Ça va très bien. Alors, vous allez me dire si les noms. Il reste. Ouais, on a encore 2-3 minutes.
3: On a toute la vie. Hein, si
0: on a toute la vie.
3: J'adore.
0: Les pires noms de films d'horreur. Attention, est-ce qu'ils existent ou pas?
3: Ah.
0: Alors, Beach Shark avec des requins de plage.
1: Oui. Oui, il existe.
3: Ouais, ça doit exister, ça.
2: Non, ça n'existe pas, un requin de plage.
0: Qui dit oui?
3: Moi, je dis oui.
4: Ah, oui.
2: Bah, moi, je dis oui. Moi, je dis non.
0: Eh ben, c'est oui.
1: Mais tu sais pourquoi? Tu l'avais déjà sorti.
0: C'est possible.
2: Oh.
0: J'ai une passion pour tout ce qui est shark.
1: Mais tu vois, du coup, je t'ai écouté.
3: 4 ans d'émission, quand même. Hein.
0: Ouais.
1: Je travaille à Télérama.
0: Shark Topus.
3: Ah, oui, ça existe. Oui.
0: C'est un requin.
3: Un requin avec des tentacules.
4: Shark Nado versus Octopus.
0: Oui.
3: Quel enfer.
0: Sharkozy.
3: Oh, je rêve, mais. Mon rêve.
1: Il sort des livres en prison.
0: Non, le film Sharkozy.
1: Non.
0: Non, il n'existe pas.
3: Il dévore des yaourts.
0: Et Dead Sushi.
4: Ça existe.
0: Oui, ça existe.
2: C'est quoi l'histoire?
4: Comme l'attaque des donuts.
0: Bah, c'est des sushis qui peuvent.
1: Ils ont tourné.
3: C'est une sombre histoire de fermeture administrative.
4: L'arrêté préfectoire.
0: Alors pour finir, alors on l'a fait un peu comme tout à l'heure, mais c'était des noms de films, est-ce qu'ils existent ou pas?
3: Ouais.
0: Arrête de ramer, t'es sur le sable.
3: Oui ça existe.
1: Ah, oui.
0: 1979, vous l'avez vu ce film?
3: C'est pas un film avec les Charlots, non?
0: Je crois pas.
4: Je crois pas, non, c'est plutôt dans la vague des Mon curé chez les nudistes, les trucs.
3: Ah oui.
0: Oui, c'est un peu ça. Il faut battre le chinois pendant qu'il est chaud.
1: Oh oui. Oh oui.
3: J'aimerais trop.
2: Ça pourra jamais sortir.
1: C'est un film japonais, c'est sûr.
3: C'est un vieux film, c'est sûr. Ça, aujourd'hui, ça peut plus sortir.
2: Non, non. Ça
3: n'existe je pense
2: pas.
3: Que ça existe. Ouais,
0: 1972.
2: Mais non.
0: Vas-y. Paf, dans ta face.
1: Non.
4: Ça mériterait, mais
3: je pense que ça doit exister, moi.
1: Non, non, non.
2: Non.
0: Eh ben non. Ça n'existe oh. pas, paf dans ta face. Quand je le dis,
3: un Louis de Funès.
1: Peut-être sur des chaînes cryptées, on sait pas.
3: Alors. Il m'a dit paf, on a fait des splash.
0: Alors, messieurs, on continue.
6: Ça pourrait faire les films.
0: Arrêtez, après, j'ai du montage à faire.
1: Il va tout couper.
0: Prends ton passe-montagne, on va à la plage.
1: Oui.
4: Oh, oui. Oh, oui, ça existait.
1: C'est incroyable, ouais. Ça.
0: 1983.
2: Mais c'est génial, les films étaient bien mieux avant.
0: Oui, c'est vrai, les films
2: étaient bien
0: les titres.
1: Les titres servaient à la com, en fait, ils vendaient, oui. Ils vendaient à fond.
0: Ouais. C'est clair. Tiens, voilà du boudin.
4: Oui.
2: Non,
1: oh, non. Mais c'est non. Une chanson.
3: Bah, ça doit exister, je suis sûr.
0: Mais non, bah, peut-être ça existe, mais en tout cas, c'est chanson, moi qui l'ai inventé, parce que c'est une célèbre chanson.
1: Mais ça pourrait faire un bon film.
0: On peut chanter.
4: Un film sur les légionnaires, tu sais.
1: Un film d'auteur, de terroir.
3: Un biopic sur Maïté.
0: Quand on arrive au travail. Le justicier contre la reine des crocodiles.
3: Oui, oh, bien oui, sûr, ça existe. Un film indonésien, je crois.
0: Peut-être.
3: Elle... Non. Mais si, c'est vrai, c'est vrai.
0: Il voit...
3: C'est les fans de Nanarland.
0: Elle voit des nains partout.
4: Oui.
3: Oui.
0: Des nains, avec un N comme.
3: Oui, je vois
0: normal.
3: Ce film. Je vois ce film.
0: Oui.
3: Enfin, je vois, j'en ai entendu parler parce que. Voilà.
0: Attends, d'accord, et oui, il existe, elle voit des nains partout. Il reste du jambon.
4: Non, je connaissais rien.
3: Ouais, je pense pas.
1: C'est la suite de Tiens, voilà du boudin.
0: Si, ça existe, c'est un film de 2010.
1: Ah ouais, c'est que ça.
3: Avec Christian Clavier qui joue un beau-père raciste.
2: Non,
3: ah,
2: c'est... Bon, c'est... Non, c'est...
0: Oui, ça fait très ça. Bah oui, surtout pour toi. Jean-Paul II, Kung Fu Master.
4: Oh, ce serait, oh, tellement
3: serait trop
4: bon.
3: Bien.
0: Si non, ça, non, ça n'existe
3: oh,
0: pas.
3: Dommage.
0: Ça n'existe pas.
3: Oh là là.
0: Ça n'existe pas. Alors. Allez, il reste 2 minutes, les 2 dernières minutes d'Adoken. On va faire une mort subite, encore une fois.
4: Ouais.
0: Mais avec les films de Steven Spielberg. Allez, on y va avec Thomas.
2: On aurait dû commencer allez, par allez,
3: ouais, Jurassic Park.
4: E.T.
2: Titanic.
0: Non, James Cameron.
4: James Cameron.
0: Allez, hop.
2: Oh, éliminé déjà.
0: Allez, t'as une deuxième chance.
2: Oh, non, mais
0: Spielberg.
2: Ouais, mais je crois que.
1: Il faut sauver le soldat Ryan.
3: La liste de Schindler.
4: THX 989, je crois.
0: Bon, il y a un THX dedans, c'est sûr.
1: La guerre des mondes.
3: Mm-hmm. Disclosure Day, c'est le dernier.
4: Oui.
0: Bien joué.
4: Duel.
0: Ah, excellent. Celui-là, j'ai essayé de le retrouver, je ne le retrouve pas. C'est son premier film.
4: Non, son premier, c'est THX.
0: Ah, c'est THX.
4: Son projet d'étudiant.
0: Stéphanie, t'es éliminée ?
2: Bah ouais, déjà depuis le début.
0: D'accord.
1: Non, moi, c'est bon. Hein. Je vais les laisser s'amuser, les deux, parce qu'ils ont l'air chaud patate.
0: Il y avait Tintin, on peut dire Tintin ou pas ?
4: Oui.
0: Il a fait Tintin.
1: Ah, c'était lui ?
4: Oui.
0: Ah. Allez, tiens, je te donne. C'est un Joker. C'est un Joker pour toi ?
1: Ah, merci.
3: Munich.
1: Je mourrai.
0: Munich. Oh, il a sorti Munich.
4: Je sais plus, Schindler, la liste.
0: Il l'a dit, il l'a dit. Pardon le micro, Bruno.
6: Pardon, la liste de Schindler.
0: Oui, mais il l'a dit.
4: Je sais.
0: Attention.
4: Non, mais je l'ai pas. J'ai plus là, de mémoire comme ça. Ah si, Indiana Jones. Ou c'est Lucas.
0: Non, c'est pas Lucas, c'est sûr.
4: Donc c'est Spielberg.
0: Bah en fait, faut voir toutes les musiques de John Williams que tu trouves.
4: Donc Indiana Jones.
0: Indiana Jones, bien joué.
1: J'ai plus, hein.
2: Il y en a 5,
1: ça. Ah non, j'ai pas. Hein.
0: Oh, la vache. Moi, j'ai pas fait de liste hein, parce que je savais que vous étiez plus fort que moi à ce jeu-là.
3: Moi, j'ai AI.
4: Ah oui.
1: Ah, il est bien ce film en plus, ouais.
0: Bruno.
4: Je pensais à le voyage jusqu'à demain ou je sais plus comment c'est. Je l'ai pas. Si. Oh. Les Dents de la Mer.
0: Les Dents de la Mer, bien joué.
4: Si, je suis en train de me faire John Williams dans la tête.
0: Ah oui, c'est ça, t'as raison. Parce
3: qu'il
0: fait,
3: bien, ouais.
0: Il a fait Superman aussi, mais...
4: Ah bah.
0: Vas-y.
2: Tu peux peut-être dire Les Dents de la Mer 2.
1: Rencontre du troisième type.
3: Oui.
0: Non, c'est lui.
3: Oui.
4: Oui.
1: Bah oui, Jérôme, tu le savais pas.
0: Non, mais je confonds avec François Truffaut, parce qu'il s'est inspiré.
3: Ah, attends, je l'avais il y a un instant. Le bon gros géant.
4: Ah oui.
1: Ah oui, oui.
0: Attention.
1: Trop fort.
3: J'ai plus le titre.
0: Ah bah oui, mais c'est le principe du jeu alors. Ça.
1: T'inquiète pas, t'as le temps, tu joues contre toi-même. Hein.
0: Attention, on est largué.
4: Là, t'es tout seul. Là.
0: Il suffit que tu attendes, Bruno.
4: Ah non.
1: Ah non, moi je suis mort, hein. Faut arrêter de me regarder. Hein.
0: Bah, je suis rien là, fais ça.
4: Non, moi
0: j'y
4: arrive, ouais,
0: non.
4: J'en ai plus.
0: Ouais, non. Stéphanie, non.
2: Non.
3: Je le retrouve pas, celui où ils ont une réalité artificielle, c'est adapté d'un livre, c'est que des références pop culture, c'est vraiment Hadouken le film. Quoi.
1: Ah,
4: Ready Player One.
3: Ready Player One, voilà.
0: Voilà. Bah écoute, ça sera le mot de la fin. Et en plus, c'est un film qu'on adore parce que c'était un peu un mélange de tout ce qu'on a aimé, tout dont on a parlé sur les dernières saisons. On se dit au revoir, on ferme la boutique.
1: On ferme la boutique, ouais.
0: Merci Loan d'être venu avec Poupa. Merci Stéphanie de ta participation cette année et l'année dernière aussi.
2: Ouais, l'année dernière aussi, ouais.
0: Thomas, Pat Le Guen.
3: Un plaisir, un honneur. Vous allez me manquer.
0: Et Bruno.
4: Merci à toi, Jérôme, de m'avoir invité et transformé en.
0: En co-animateur, en animateur, hein, pourquoi en co? Anthony.
1: Ouais, merci aussi, Jérôme. Première soirée qu'on a fait ensemble, tu m'as proposé de monter une émission de radio et puis ça a été une belle aventure de 4 saisons, donc avec des belles rencontres, des beaux sujets, puis plein de touches à tout. Même les sujets que je maîtrisais pas, c'était cool d'apprendre, donc vraiment très très cool.
0: On a eu plein d'invités, Chloé, Morgane Momax aussi. D'autres gens qui sont venus aussi, ta collègue, je sais plus comment elle s'appelle.
1: Alexia. Ouais. Je passe le bonjour.
0: Voilà. Merci de nous avoir écoutés, les gens qui nous ont écoutés. C'était cool, c'était Hadouken. On verra si on revient sur d'autres formats, sur d'autres entités. Au revoir et merci encore à tout le monde.
3: Ciao.
2: Au revoir.
1: Ciao. Salut.
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2: Il est 2h.